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1: Bonjour à tous, les tendances pour cette nouvelle journée, l'horoscope de ce 12 juillet. Avec les béliers, n'hésitez pas à confier vos aspirations à une oreille attentive. Les taureaux, un climat difficile risque de freiner vos élans. Les gémeaux, sortez, bougez, c'est le moment de reprendre contact avec des amis. Les cancers, renoncez aux méthodes périmées si vous voulez vraiment être opérationnel. Lion, l'un de vos désirs secrets sera comblé par un être qui vous aime. Vierge, utilisez davantage votre charme pour donner un nouveau souffle à vos amours. Balance, plein d'assurance, aujourd'hui vous saurez vous affirmer, notamment au travail. Les scorpions, votre esprit méthodique vous rendra bien des services. Sagittaire, vous avez l'âme rêveuse, laissez aller votre imagination et vivez pleinement aussi l'instant présent. Les capricornes, journée de succès, vous allez parvenir à des accords intéressants. Les Verseaux, vos projets à deux vous permettront de vivre une journée affectivement ensoleillée. Et puis les poissons, vos efforts vont enfin trouver un écho favorable. En plus de cela, vous tenez une forme excellente. Bref, tout va bien. Très bonne journée à tous.

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Bonjour à tous, nous sommes aujourd'hui le 12 juillet, journée où nous souhaitons une bonne fête au Olivier. Bon anniversaire à vous qui êtes né un 12 juillet, c'est un point en commun que vous avez avec Lionel Jospin, l'actrice Horatica, Cheryl Ladd ou encore la chanteuse Corinne Charby. Ça s'est passé un 12 juillet 1789, c'est le début d'émeutes parisiennes en France qui s'étendent sur plusieurs jours. Le 12 juillet 1962, c'est le premier concert public au Marquis Club des rockers anglais, les Rolling Stones. Et le 12 juillet 1998, l'équipe masculine de France de football remporte chez elle à Saint-Denis la finale de la Coupe du Monde de sa discipline en battant le Brésil par 3-0, faisant inscrire ainsi une première étoile sur ses maillots. Le dicton du jour, avant Saint-Servais, point d'été. Après Saint-Servais, plus de gelée.

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2: Bonjour à tous. 13 nouveaux départements vont basculer en vigilance rouge à partir de la mi-journée, notamment dans le centre et dans l'ouest. En tout, plus d'une trentaine de départements sont concernés aujourd'hui. Une masse d'air très chaud stagne sur le pays. Les températures vont atteindre de 37 à 41 degrés dans les secteurs les plus touchés. Les nuits restent chaudes avec des minimales comprises entre 21 et 25 degrés. La canicule devrait se poursuivre au moins jusqu'en milieu de semaine prochaine. Une Française figure parmi les personnes disparues après les violents incendies en Andalousie dans le sud de l'Espagne. Elle aurait été piégée par les flammes alors qu'elle tentait de fuir en voiture avec son mari. Le feu, qui a parcouru 6000 hectares près d'Almeria, a déjà fait au moins 12 morts. L'identification des victimes est toujours en cours. Les deux derniers demi-finalistes de la Coupe du Monde de football sont connus. Hier soir, l'Angleterre a battu la Norvège 2-1 après prolongation. L'Argentine s'est imposée 3-1 face à la Suisse. Les Anglais et les Argentins s'affronteront mercredi pour une place en finale. Avant ça, les Bleus défieront l'Espagne demain soir à Dallas dans la première demi-finale.

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1: Bonjour à tous, c'est les tendances pour cette nouvelle journée, l'horoscope de ce 12 juillet. Avec les béliers, n'hésitez pas à confier vos aspirations à une oreille attentive. Les taureaux, en climat difficile, risquent de freiner vos élans. Les gémeaux, sortez, bougez, c'est le moment de reprendre contact avec des amis. Les cancers, renoncez aux méthodes périmées si vous voulez vraiment être opérationnel. Lion, l'un de vos désirs secrets sera comblé par un être qui vous aime. Vierge, utilisez davantage votre charme pour donner un nouveau souffle à vos amours. Balance, plein d'assurance, aujourd'hui vous saurez vous affirmer, notamment au travail. Les scorpions, votre esprit méthodique vous rendra bien des services. Sagittaire, vous avez l'âme rêveuse, laissez aller votre imagination et vivez pleinement aussi l'instant présent. Les capricornes, journée de succès, vous allez parvenir à des accords intéressants. Les Verseaux, vos projets à deux vous permettront de vivre une journée affectivement ensoleillée. Et puis les poissons, vos efforts vont enfin trouver un écho favorable. En plus de cela, vous tenez une forme excellente. Bref, tout va bien. Très bonne journée à tous.

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1: Et dans votre télé pour ce dimanche 12 juillet, je vous propose de retrouver un film sur TF1, un film inédit. C'est une comédie avec notamment Didier Bourdon, Eric Fratitelli, Philippe Corti. Le film, c'est Inestimable. François Clerc, Ange Néry et Félix Biancamaria sont trois amis inséparables, mais leur quotidien est assombri par des problèmes financiers majeurs. François, un assureur désespéré, lutte pour obtenir un prêt bancaire tant attendu par sa femme Gilia, qui rêve d'une maison idéale. Félix, quant à lui, vit avec sa mère atteinte de troubles mentaux et cache la triste réalité de leur patrimoine en déclin. Ange, récemment divorcé, peine à payer la pension alimentaire exigée par son ex-épouse, ajoutant à son désespoir. Leur vie prend un tournant inattendu lorsque Félix découvre, lors d'une plongée en mer, une pièce de monnaie antique d'une valeur inestimable. Cette découverte pourrait bien être la clé de leur salut financier, mais elle entraîne également une série de péripéties imprévues, mettant à l'épreuve leur amitié et leur moralité. Les enjeux montent alors que les trois amis doivent naviguer dans un monde où l'avidité et la loyauté s'entrelacent dangereusement. Inestimable, c'est donc un film en inédit à retrouver ce dimanche sur TF1, sur France 2, toujours du cinéma avec Le Sens de la Famille, sur France 3, un épisode inédit de la série Hudson et Rex, sur France 5, Les 100 lieux qu'il faut voir, La Côte Atlantique à l'heure de la Belle Époque en inédit, sur M6, c'est Capital avec Au Camping ou à la Plage, Mon Confort à tout prix, sur Arte, un film La Nuit nous appartient, sur France 4, Chers parents, sur W9, Belle et Sébastien, Nouvelle Génération, sur TMC, Retrouver Esprit Criminel, sur TFX, Banlieue 13 Ultimatum, et sur Gulli il s'agit de MacGyver. On termine avec la chaîne Novo 19 qui propose un reportage sur l'attentat de Nice, le récit du 14 juillet 2016. Très bonne soirée TV avec Delta FM.
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2: Dans votre agenda de ce week-end du samedi 11 et dimanche 12 juillet sur Delta FM, les festivités battent leur plein entre épopée cinématographique, tradition camarguaise, grande voix et électropop. Ce samedi à Montpellier à 21h, l'amphithéâtre de l'école de médecine célèbre le 25e anniversaire du Seigneur des Anneaux. Ce concert exclusif Candlelight, interprété par un quatuor à cordes, fera revivre les mélodies inoubliables de la trilogie lors d'une soirée immersive d'environ 1 heure. Pensez à réserver vos places rapidement. Également à Lunel, c'est le coup d'envoi de la pesca lune. Pendant 8 jours, la ville célèbre son identité camarguaise. Ce samedi marque le début des festivités avec les rendez-vous traditionnels tels que la bouvine, les abrivades, les bandides, les lâchers de taureaux et les courses camarguaises, le tout rythmé par les peñas et une ambiance festive dans les bodegas. Ce dimanche, 12 juillet, à la Grande Motte, le Pasino accueille à 17h un grand concert caritatif du Cœur du Sud, fondé par Franck Castellano. Cet ensemble vocal mixte amateur, devenu le plus grand chœur d'Europe, et propose un répertoire éclectique soutenu par une équipe de 55 chefs de chœur. C'est une performance impressionnante par sa ferveur et sa qualité professionnelle. Et puis au Gros du Roi, retrouvez le duo Edena pour un concert de pop électro lumineuse. De 22h à 23h15, le duo présentera son univers indie pop, porté par des mélodies fédératrices et des textes aux allures de mantra, dans une musique à la fois délicate et sauvage qui convoque corps et esprit. Très bonne sortie avec Delta FM.
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2: Bonjour à tous. 13 nouveaux départements vont basculer en vigilance rouge à partir de la mi-journée, notamment dans le centre et dans l'ouest. En tout, plus d'une trentaine de départements sont concernés aujourd'hui. Une masse d'air très chaud stagne sur le pays. Les températures vont atteindre de 37 à 41 degrés dans les secteurs les plus touchés. Les nuits restent chaudes avec des minimales comprises entre 21 et 25 degrés. La canicule devrait se poursuivre au moins jusqu'en milieu de semaine prochaine. Une Française figure parmi les personnes disparues après les violents incendies en Andalousie dans le sud de l'Espagne. Elle aurait été piégée par les flammes alors qu'elle tentait de fuir en voiture avec son mari. Le feu, qui a parcouru 6000 hectares près d'Almeria, a déjà fait au moins 12 morts. L'identification des victimes est toujours en cours. Les deux derniers demi-finalistes de la Coupe du Monde de football sont connus. Hier soir, l'Angleterre a battu la Norvège 2-1 après prolongation. L'Argentine s'est imposée 3-1 face à la Suisse. Les Anglais et les Argentins s'affronteront mercredi pour une place en finale. Avant ça, les Bleus défieront l'Espagne demain soir à Dallas dans la première demi-finale.

Bonjour à tous, les tendances pour cette nouvelle journée, l'horoscope de ce 12 juillet. Avec les béliers, n'hésitez pas à confier vos aspirations à une oreille attentive. Les taureaux, un climat difficile risque de freiner vos élans. Les gémeaux, sortez, bougez, c'est le moment de reprendre contact avec des amis. Les cancers, renoncez aux méthodes périmées si vous voulez vraiment être opérationnel. Lion, l'un de vos désirs secrets sera comblé par un être qui vous aime. Vierge, utilisez davantage votre charme pour donner un nouveau souffle à vos amours. Balance, plein d'assurance, aujourd'hui vous saurez vous affirmer, notamment au travail. Les scorpions, votre esprit méthodique vous rendra bien des services. Sagittaire, vous avez l'âme rêveuse, laissez aller votre imagination et vivez pleinement aussi l'instant présent. Les capricornes, journée de succès, vous allez parvenir à des accords intéressants. Les Verseaux, vos projets à deux vous permettront de vivre une journée affectivement ensoleillée. Et puis les poissons, vos efforts vont enfin trouver un écho favorable. En plus de cela, vous tenez une forme excellente. Bref, tout va bien. Très bonne journée à tous.

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Bonjour à tous, nous sommes aujourd'hui le 12 juillet, journée où nous souhaitons une bonne fête aux Olivier. Bon anniversaire à vous qui êtes né un 12 juillet, c'est un point en commun que vous avez avec Lionel Jospin, l'actrice Horatica, Cheryl Ladd ou encore la chanteuse Corinne Charby. Ça s'est passé un 12 juillet 1789, c'est le début d'émeutes parisiennes en France qui s'étendent sur plusieurs jours. Le 12 juillet 1962, c'est le premier concert public au Marquee Club des rockers anglais, les Rolling Stones. Et le 12 juillet 1998, l'équipe masculine de France de football remporte chez elle à Saint-Denis la finale de la Coupe du Monde de sa discipline en battant le Brésil par 3-0, faisant inscrire ainsi une première étoile sur ses maillots. Le dicton du jour, avant Saint-Servais, point d'été. Après Saint-Servais, plus de gelée.

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2: 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Va qui?
1: Et dès laquelle les premières contines que Mistral commençait de parler le provençal.
2: Ah, d'accord.
1: Voilà, justement, à la début de ma conférence, justement, je cite ce que les premières phrases qui disent.
2: Ah, Oscar. D'accord.
1: Va, qu'il y a enfin une pause musicale. Alors, écoute, notre ami Philippe Viala, qui nous cante notre pays. Va, qu'il est important de parler de notre pays.

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1: 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Et puis, finalement, elle ne part pas à l'état. Quoi. Ouais. Et c'est quelque chose, c'est rongeable le sang. 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
1: 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Alors, l'Auzet, d'après ce qu'il venait de dire, est une histoire verte à dire. D'abord, qu'a bien parlé de la manade d'Albert Espelé.
0: Oui,
1: et tout ce qu'il dit, elle verra. Donc, c'est une histoire verte à dire. Va qui ainsi s'accable, dit Genesi, vous disiez en tout.
0: À deux et au coquet.

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2: Bonjour à tous. 13 nouveaux départements vont basculer en vigilance rouge à partir de la mi-journée, notamment dans le centre et dans l'ouest. En tout, plus d'une trentaine de départements sont concernés aujourd'hui. Une masse d'air très chaud stagne sur le pays. Les températures vont atteindre de 37 à 41 degrés dans les secteurs les plus touchés. Les nuits restent chaudes avec des minimales comprises entre 21 et 25 degrés. La canicule devrait se poursuivre au moins jusqu'en milieu de semaine prochaine. Une Française figure parmi les personnes disparues après les violents incendies en Andalousie dans le sud de l'Espagne. Elle aurait été piégée par les flammes alors qu'elle tentait de fuir en voiture avec son mari. Le feu, qui a parcouru 6000 hectares près d'Almeria, a déjà fait au moins 12 morts. L'identification des victimes est toujours en cours. Les deux derniers demi-finalistes de la Coupe du Monde de football sont connus. Hier soir, l'Angleterre a battu la Norvège 2-1 après prolongation. L'Argentine s'est imposée 3-1 face à la Suisse. Les Anglais et les Argentins s'affronteront mercredi pour une place en finale. Avant ça, les Bleus défieront l'Espagne demain soir à Dallas dans la première demi-finale.

Bonjour à tous, nous sommes aujourd'hui le 12 juillet, journée où nous souhaitons une bonne fête au Olivier. Bon anniversaire à vous qui êtes né un 12 juillet, c'est un point en commun que vous avez avec Lionel Jospin, l'actrice Horatica, Cheryl Ladd ou encore la chanteuse Corinne Charby. Ça s'est passé un 12 juillet 1789, c'est le début d'émeutes parisiennes en France qui s'étendent sur plusieurs jours. Le 12 juillet 1962, c'est le premier concert public au Marquis Club des rockers anglais, les Rolling Stones. Et le 12 juillet 1998, l'équipe masculine de France de football remporte chez elle à Saint-Denis la finale de la Coupe du Monde de sa discipline en battant le Brésil par 3-0, faisant inscrire ainsi une première étoile sur ses maillots. Le dicton du jour, avant Saint-Servais, point d'été. Après Saint-Servais, plus de gelée.

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1: Eh bien bonjour à toutes et bonjour à tous, je m'appelle Enzo et je vous propose un rendez-vous mensuel pour parler tours, pour parler remparts, pour parler des tours et remparts d'Aigues-Mortes et découvrir l'agenda au fil de l'année. Et je ne suis pas tout seul aujourd'hui, je suis avec Maëva. Bonjour Maëva.
2: Bonjour.
1: Et pour commencer cet été, nous vous invitons chaleureusement à venir bien découvrir cette impressionnante enceinte médiévale, l'une des mieux conservées d'Europe, construite au XIIIe siècle à la demande de Saint-Louis, Louis IX, une cité qui devait protéger à elle seule bien le seul accès du royaume de France vers la Méditerranée. Et c'est d'ici notamment que ce roi Louis IX va embarquer pour deux des croisades. Et c'est encore aujourd'hui parcourir les remparts qui nous permettent de faire un véritable voyage dans le temps à travers 700 ans d'histoire. Mais les tours et remparts d'Aigues-Mortes, ce n'est pas seulement un monument historique figé, parce que tout au long de l'été, le site propose des expositions, des visites inédites, des animations médiévales et de nombreuses activités pour toute la famille. Alors autant dire qu'il y en aura pour tous les goûts. Et pour commencer, une première exposition qui vient de prendre place il y a quelques semaines et qui est à observer, découvrir jusqu'au 1er novembre 2026, Rallumer les étoiles de Sarah Wadou, une artiste contemporaine qui investit plusieurs tours du monument avec ses œuvres en verre, des vitraux, des guirlandes lumineuses et des animaux amulettes. Une exposition sensible et poétique qui dialogue avec l'histoire du monument et notamment avec celle des femmes qui ont été enfermées dans cette tour de Constance. Et donc à travers ses créations, l'artiste évoque la mémoire, la transmission, les gestes de l'artisanat du quotidien qui ont traversé des générations. Et toi Maëva, tu nous parles d'une autre exposition habitée en Petite Camargue.
2: Oui, la seconde exposition change complètement de regard. Son nom, Habiter demain en Petite Camargue, présente les projets des étudiants de l'École nationale supérieure d'architecture de Montpellier. Leurs maquettes et leurs dessins imaginent l'avenir de la Petite Camargue face aux défis du climat, de l'habitat et de l'aménagement du territoire. Donc une belle occasion de découvrir comment patrimoine et architecture contemporaine peuvent dialoguer.
1: Et alors au-delà de ces expos contemporaines, des visites bien sûr commentées tous les jours par nos agents pour découvrir le monument et découvrir les 700 ans de cette tour de Constance qui sont proposées donc à 10h15 et à 15h30 tous les jours et même en anglais tous les mardis à 10h15. Et un autre point, un autre rendez-vous qui sera aussi hebdomadaire, ce sont les visites, les contes aux remparts. Maëva, qu'est-ce que c'est ?
2: Oui, chaque jeudi soir de juillet, place à l'imaginaire avec les contes aux remparts. Donc dans la cour ombragée du logis du gouverneur, les conteuses et conteurs de l'association La Ronde des Mots vous invitent à voyager à travers des histoires d'ici et d'ailleurs. C'est gratuit en fin de journée et parfait pour terminer une visite en douceur.
1: Et pour replonger dans l'univers médiéval, le chevalier d'Algues, le célèbre chevalier d'Algues, revient pour deux derniers week-ends en juillet, les 11 et 12 juillet, et puis les 18 et 19, au programme campement médiéval, démonstration de médecine, cuisine, poterie, jeux anciens, et même toutes les heures des visites conduites par le chevalier lui-même. Pour faire revivre eh bien le monument au XIIIe siècle, et le 26 juillet reviennent également les combats médiévaux, avec démonstration et initiation aux techniques de combat médiéval. Une autre visite, également thématique, qui s'intéresse là à la vie quotidienne au Moyen-Âge, Maëva.
2: Oui, les amateurs d'histoire apprécieront aussi la nouvelle visite thématique qui se nomme « Vivre à Aigues-Mortes au XIIIe et XIVe siècle », donc qui est proposée le 29 juillet. Ici, on oublie les batailles pour découvrir le quotidien des habitants, leur alimentation, leur travail, leurs loisirs ou encore l'organisation de la ville médiévale.
1: Un autre type de visite, c'est notre coup de cœur de l'été avec Maëva. Et si vous souhaitiez vivre une expérience complètement exceptionnelle, venez découvrir les visites privilèges organisées les 3, 10 ou encore le 24 juillet à 10h du matin. En petits groupes, vous allez parcourir, accéder à des espaces qui sont normalement fermés au public. Le phare, par exemple, monté à 40 mètres de hauteur ou découvrir la porte de la Gardette dans son ensemble du rez-de-chaussée jusqu'à sa terrasse pour une visite exceptionnelle et remplie d'anecdotes. Mais on n'a pas encore parlé de famille. Maëva, on ne les oublie pas ces familles, n'est-ce pas ? Avec plein d'animations pour les petits, pour les grands, pour les familles, pour les enfants. Une occasion de partir enfiler son petit costume de petit chevalier et partir à la découverte des remparts. Mais aussi, chaque vendredi de 14h à 16h, il se passe quelque chose.
2: Oui, effectivement, vous pouvez venir faire une petite pause à la taverne de la Gardette pour jouer, mais aussi finalement pour boire un petit coup et vous rafraîchir.
1: Et on accueille aussi un tout nouveau jeu de piste. On change avec le recrutement du roi.
2: Oui, le recrutement du roi. En fait, au fil de votre visite, vous pouvez partir à la rencontre des métiers du Moyen-Âge et recruter les meilleurs talents pour former votre équipe royale. Donc forgeron, chevalier, cuisinier ou marchand de sel, chaque personnage a ses propres compétences, donc à vous de choisir les titulaires.
1: Et alors, pour les un peu plus grand. On propose même un escape game complètement autonome sur les remparts. Pendant une heure et demie, vous partez avec votre livret à la découverte et puis surtout à la recherche d'un mystérieux coffre, de mystérieux fragments pour refermer ce coffre et renfermer les âmes qui sont échappées à la suite de la découverte d'un vieux coffre dans le sous-sol de la tour de Constance. Pareil, escape game sans supplément de prix, totalement gratuit à découvrir et récupérer à l'accueil du monument. Et je terminerai avec les visites comptées spécialement pour les plus jeunes. Rendez-vous en juillet pour protéger nos remparts, une histoire de petits chevaliers où les enfants deviennent eux-mêmes défenseurs de leur propre cité. Et on pourra aussi citer les ateliers créatifs pour les plus manuels d'entre vous, blasons médiévaux, calligraphie, autant d'outils, autant d'ateliers qui vont, je l'espère, vont vous plaire. Alors vous l'avez compris, cet été, les tours et remparts d'Aigues-Mortes se découvrent autant qu'elles se vivent. Patrimoine, art contemporain, reconstitution historique, atelier, animation, il y en aura pour tous les goûts. Alors rendez-vous tout au long du mois de juillet et surtout retrouvez nos infos, le détail, les billetteries sur aigues-mortes-monument.fr. Le monument est ouvert tous les jours de 10h à 19h. C'est 12€ et gratuit pour les moins de 26 ans de l'Union Européenne, les personnes en situation de handicap, les minima sociaux et j'en passe. Rendez-vous pareil sur le site pour tout savoir. À bientôt.

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2: Dans votre agenda de ce week-end du samedi 11 et dimanche 12 juillet sur Delta FM, les festivités battent leur plein entre épopées cinématographiques et traditions camarguaises, grande voix et électropop. Ce samedi à Montpellier à 21h, l'amphithéâtre de l'école de médecine célèbre le 25e anniversaire du Seigneur des Anneaux. Ce concert exclusif Candlelight, interprété par un quatuor à cordes, fera revivre les mélodies inoubliables de la trilogie lors d'une soirée immersive d'environ une heure. Pensez à réserver vos places rapidement. Également à Lunel, c'est le coup d'envoi de la pesca lune. Pendant 8 jours, la ville célèbre son identité camarguaise. Ce samedi marque le début des festivités avec les rendez-vous traditionnels tels que la bouvine, les abrivades, les bandides, les lâchers de taureaux et les courses camarguaises, le tout rythmé par les peñas et une ambiance festive dans les bodegas. Ce dimanche 12 juillet, à la Grande Motte, le Pasino accueille à 17h un grand concert caritatif du Cœur du Sud, fondé par Franck Castellano. Cet ensemble vocal mixte amateur, devenu le plus grand chœur d'Europe, et propose un répertoire éclectique soutenu par une équipe de 55 chefs de chœur. C'est une performance impressionnante par sa ferveur et sa qualité professionnelle. Et puis au Gros du Roi, retrouvez le duo Edena pour un concert de pop électro lumineuse. De 22h à 23h15, le duo présentera son univers indie pop, porté par des mélodies fédératrices et des textes aux allures de mantra, dans une musique à la fois délicate et sauvage qui convoque corps et esprit. Très bonne sortie avec Delta FM.
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1: Et dans votre télé pour ce dimanche 12 juillet, je vous propose de retrouver un film sur TF1, un film inédit. C'est une comédie avec notamment Didier Bourdon, Eric Fraticelli, Philippe Corti. Le film, c'est Inestimable. François Clair, Ange Néry et Félix Biancamaria sont trois amis inséparables, mais leur quotidien est assombri par des problèmes financiers majeurs. François, un assureur désespéré, lutte pour obtenir un prêt bancaire tant attendu par sa femme Gilia, qui rêve d'une maison idéale. Félix, quant à lui, vit avec sa mère atteinte de troubles mentaux et cache la triste réalité de leur patrimoine en déclin. Ange, récemment divorcé, peine à payer la pension alimentaire exigée par son ex-épouse, ajoutant à son désespoir. Leur vie prend un tournant inattendu lorsque Félix découvre, lors d'une plongée en mer, une pièce de monnaie antique d'une valeur inestimable. Cette découverte pourrait bien être la clé de leur salut financier, mais elle entraîne également une série de péripéties imprévues, mettant à l'épreuve leur amitié et leur moralité. Les enjeux montent alors que les trois amis doivent naviguer dans un monde où l'avidité et la loyauté s'entrelacent dangereusement. Inestimable, c'est donc un film en inédit à retrouver ce dimanche sur TF1. Sur France 2, toujours du film, enfin toujours du cinéma avec Le Sens de la Famille. Sur France 3, un épisode inédit de la série Hudson et Rex. Sur France 5, Les 100 lieux qu'il faut voir, La Côte Atlantique à l'heure de la belle époque en inédit. Sur M6, c'est Capital avec Au camping ou à la plage, Mon confort à tout prix. Sur Arte, un film La nuit nous appartient. Sur France 4, Chers parents. Sur W9, Belle et Sébastien, Nouvelle génération. Sur TMC, retrouver Esprit criminel. Sur TFX, Banlieue 13, Ultimatum. Et sur Gulli, il s'agit de MacGyver. On termine avec la chaîne Novo 19 qui propose un reportage sur l'attentat de Nice, le récit du 14 juillet 2016. Très bonne soirée de TV avec Delta FM.
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2: Dans le Val d'Azun, un festival propose de ralentir, d'écouter et de réfléchir autrement au monde. Le festival éco-poétique Le Murmure du Monde, né en 2021, réunit écrivains, artistes et habitants. Une question demeure, la culture peut-elle transformer un territoire et ceux qui l'habitent ? Mathilde Walton, fondatrice du festival Le Murmure du Monde.
3: Le territoire était prêt pour accueillir ce type d'événement, ce type de problématique. La magie de ce festival, c'est précisément son environnement. On a créé le Murmure du Monde parce qu'il y avait une forme de nécessité pour nous à faire ça. Dans le fond, oui, on voulait que ça marche, mais j'ai envie de dire, même si ça n'avait pas marché, on l'aurait fait quand même. Et quelque part, c'est pas que j'ai jamais douté que ça allait répondre. Le pari, il a été la première année. Et comme ça a fonctionné immédiatement, on a compris que l'angle qu'on prenait pour parler de la bascule écologique, bah, en fait, il tapait juste.
2: Céline Gouzon, facilitatrice au tiers-lieu d'Azun à Aucun.
4: Le fait d'échanger, de rencontrer d'autres idées, je pense que oui, ça peut peser sur une manière de voir son territoire en tout cas, et de se sentir aussi la possibilité d'agir. C'est pareil, c'est pas quelque chose d'inaccessible. On peut tous être acteurs de notre territoire en participant à des initiatives comme le Murmure, en participant en étant bénévole au tiers-lieu ou en étant élu sur le territoire. Et ça, je pense que toutes ces initiatives-là permettent aux gens de se rendre compte que c'est possible. Toutes les questions qui concernent l'environnement et le patrimoine local, on voit que ça fait bouger un peu les frontières de ce qu'on imagine.
2: Karine Depère, libraire au Cairn.
5: On a tout de suite été très complémentaires et en fait, très vite, on s'est rendu compte que beaucoup de gens attendaient ce genre de choses. Donc, il y a eu un étonnement à la création, mais en fait, le Cairn a toutes ses propositions ont immédiatement pris. C'est vrai que plus on rajoute de nouvelles propositions et de nouvelles créations, moins les gens sont étonnés. Il y a un appétit toute l'année pour les événements, mais au moment du murmure, c'est tout simplement stupéfiant, émouvant et nourrissant.
2: Et les festivaliers, ils en pensent quoi de tout ça? Quel rapport ont-ils avec ce festival? Avec quoi repartent-ils chez eux?
6: Plein de belles images, de beaux récits, de belles réflexions. Ça permet de réfléchir sur le monde. Puis beaucoup de partage entre les personnes. Donc c'est très agréable.
7: Avec des gens comme vous, ça me requinque. Je me dis en fait, on va peut-être arriver à faire quelque chose par addition des idées, des solidarités, des courages. Voilà.
2: Et si une vallée pouvait influencer la façon dont on décide? Ce numéro de 180 secondes a été réalisé par Fréquence Plus pour l'Assemblée régionale des radios associatives dans le cadre d'un partenariat avec la région Occitanie-Pyrénées-Méditerranée.
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1: Cinéma.
2: Bonjour Camille.
3: Bonjour Tom.
2: Alors ensemble, nous allons évoquer la programmation du cinéma Marcel Pagnol d'Aigues-Mortes pour ce week-end du samedi 11 et dimanche 12 juillet. Et sur le grand écran, ce week-end, nous retrouvons des mignons et des monstres.
3: Découvrez l'histoire turbulente et évidemment vraie des mignons et la manière dont ils ont conquis Hollywood, sont devenus de véritables stars de cinéma, ont tout perdu, ont libéré aussi des monstres. Dans notre monde.
2: Des mignons et des monstres, c'est donc dimanche à 14h30. On a également Fils de personne.
3: Le petit Maprin, 4 ans, perd sa nouvelle mère dans un accident. Thomas, seul face à cet enfant, décide de retourner en Thaïlande retrouver sa famille.
2: Fils de personne, c'est dimanche à 21h. On termine avec Les Caprices de l'enfant roi.
3: 1651. Jeune adolescent, Louis est exfiltré par sa mère Anne d'Autriche pour le mettre à l'abri. Confié par D'Artagnan à Cyrano de Bergerac, il est caché au sein d'une troupe de théâtre.
2: Les Caprices de l'enfant roi, c'est samedi à 18h30, également dans votre cinéma Marcel Pagnol d'Aigues-Mortes. Toy Story 5, samedi à 14h30 et dimanche à 16h15. Devient génial, samedi à 16h30. Et La Bataille de Gaulle, J'écris ton nom, c'est samedi à 20h30 et dimanche à 18h. Merci beaucoup Camille.
3: Merci Thomas, à très bientôt.
2: À bientôt.

0: 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Il est 10h. 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
2: Bonjour à tous. Le taux de réussite définitif du baccalauréat 2026 atteint 91,4%. Il est en baisse de 0,4 points par rapport à l'an dernier. Notez aussi que le brevet recule également avec un taux de réussite à 81,6%. Marine Le Pen conforte sa position dans la course à la présidentielle de 2027. D'après un sondage Elab, elle recueillerait entre 34 et 35,5% des intentions de vote au premier tour. Elle l'emporterait au second dans tous les scénarios testés. La candidate du RN estime par ailleurs qu'il est irréaliste qu'une cour de cassation puisse perturber sa campagne. 13 nouveaux départements passent en vigilance rouge canicule à partir de la mi-journée. Au total, plus d'une trentaine de départements sont concernés par une vigilance rouge. La canicule devrait durer au moins jusqu'en milieu de semaine. Et puis le Tour de France avec la 9e étape aujourd'hui entre Malemort et Ussel en Corrèze. En raison de la canicule, le parcours a été raccourci de 30 km. Il comptera 155 km. Le Sucomet devrait être le juge de paix de cette étape promise aux puncheurs et aux baroudeurs. Le départ réel sera donné à 13h45. Tadej Pogacar portera le maillot jaune.

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1: Et aujourd'hui dans Serial Streamer, un nouveau front judiciaire s'ouvre. Netflix, Disney+ et Prime Video ont déposé des recours en excès de pouvoir devant le Conseil d'État. Ils contestent le décret imposant de consacrer 20% de leurs obligations d'investissement dans la création française à trois genres spécifiques, l'animation, le documentaire et le spectacle vivant. Les plateformes estiment cette obligation disproportionnée et craignent qu'elle ne bride leur liberté éditoriale. Cette démarche s'ajoute aux contestations déjà en cours concernant la chronologie des médias. Actuellement, Netflix et Prime Video doivent patienter 17 mois après la sortie en salle d'un film pour le proposer à leurs abonnés, là où Disney+ a négocié un accès à 9 mois. Par ailleurs, Netflix milite ouvertement pour un plafonnement de ses investissements obligatoires qui progressent mécaniquement avec leur chiffre d'affaires. Également dans l'actualité, bonne nouvelle pour les fans de science-fiction, Netflix accélère le rythme pour la conclusion de sa série ambitieuse « Le problème à trois corps ». Afin de réduire l'attente entre les chapitres, la production a pris la décision inédite de fusionner les tournages de saison 2 et 3. Si la deuxième salve est prévue pour 2026, la saison 3 est déjà en cours de production entre le Royaume-Uni et la Hongrie. Cette conclusion, qui devrait se concentrer sur 5 épisodes, pourrait arriver sur nos écrans en 2027. Le casting s'étoffera notamment avec l'arrivée de Claudia Dumit, que l'on retrouve dans la série The Boys, et Ellie Delange. Et pour finir, HBO Max muscle son catalogue français avec la sortie en septembre de la série Paolo, réalisée par Sébastien Marnier. Adapté du roman Mimi, ce thriller psychologique met en scène Jérôme Niel dans un rôle dramatique marquant et Johan Gasiorowski. L'histoire suit Paolo, un ouvrier dont l'admiration pour un ancien camarade devenu candidat à la mairie se transforme en une obsession dévorante, entraînant les protagonistes dans une spirale de manipulation et de dérive intime au cœur d'une petite ville. C'est donc tout pour l'actualité streaming sur Delta FM.

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1: Et pour vos conseils santé-bien-être autour de la médecine traditionnelle chinoise, on retrouve Guylaine Ollier. Bonjour.
2: Bonjour.
1: Alors, été oblige aujourd'hui, on pense à notre hydratation et on plonge dans le monde fascinant des jus thérapeutiques en médecine chinoise, une approche millénaire qui met l'accent sur l'harmonie entre le corps et l'esprit et utilise donc la nature pour favoriser notre santé.
2: Les jus riches en nutriments et en énergie vitale jouent un rôle clé dans cette quête d'équilibre. En médecine chinoise, la santé dépend du bon fonctionnement du qi ou une bonne énergie vitale. Les aliments sont classés selon leurs propriétés énergétiques, yin, refroidissant, et yang, chauffant. Les jus peuvent aider à harmoniser ces énergies. Par exemple, un jus riche en légumes verts frais peut renforcer le qi, tandis qu'un jus épicé peut réchauffer le corps.
1: Alors, quelques conseils pour nous aider à réaliser des jus thérapeutiques ?
2: Choisir des ingrédients de saison. Ils sont plus riches en nutriments et en énergie. Consommer frais. Les jus doivent être consommés immédiatement après préparation pour préserver les nutriments. Équilibrer les saveurs. En médecine chinoise, il existe 5 saveurs. Sucré, aigre, amer, piquant et salé. Un jus équilibré doit inclure ces saveurs pour améliorer l'harmonisation du corps. En médecine chinoise, chaque organe est associé à un élément, des émotions et des saveurs spécifiques. Le jus peut être utilisé pour soutenir et équilibrer ces organes en fonction de leurs propriétés.
1: Et donc un aperçu des jus thérapeutiques en lien avec différents organes et aussi les saveurs associées ?
2: Chaque saveur a des propriétés spécifiques qui influencent la santé des organes. La saveur aigre, associée au foie, stimule la détoxification et aide à gérer les émotions comme la colère. Un exemple de jus, le jus de betterave et de citron qui purifie le foie tout en apportant une touche acidulée. La saveur amère est associée au cœur et favorise la circulation sanguine et apaise les émotions telles que l'anxiété. Un exemple de jus, ça peut être un jus de pamplemousse et de framboise qui sont riches en antioxydants et renforcent le cœur. La saveur sucrée est liée à la rate estomac. Elle nourrit la rate et aide à transformer les aliments en énergie. Un exemple de jus, ça peut être jus de carotte et de poire qui apportent douceur et nutriments essentiels. La saveur piquante correspond aux poumons et aide à disperser le qi et à ouvrir les voies respiratoires. Ce peut être du jus de radis noir et de citron, par exemple, qui désencombre et purifie les poumons. La saveur salée est associée aux reins. Elle tonifie les reins et aide à réguler les fluides. Ça peut être un jus de concombre et de céleri qui hydrate et soutient la fonction rénale.
1: Et on le voit que les jus sont vraiment nos alliés santé.
2: Oui, les jus thérapeutiques, comme l'explique Rosina Sonnenschmidt, sont un outil puissant pour soutenir notre santé en médecine chinoise. En choisissant les bons ingrédients en fonction des saveurs et des organes, nous pouvons créer des jus qui nourrissent, purifient et équilibrent notre corps. Il est important d'écouter votre corps et d'observer ses besoins. Variez les recettes pour bénéficier d'un large éventail de nutriments.
1: Et justement, on a des exemples de recettes à donner à nos auditeurs auditrices.
2: Oui, par exemple, un jus de betterave et de pomme pour la circulation sanguine. Les ingrédients, prenez une betterave, deux pommes, un citron et un morceau de gingembre. Lavez tous les ingrédients, épluchez la betterave, coupez-la en morceaux et mettez tous les ingrédients dans un extracteur de jus. Mélangez et savourez. La betterave est riche en nitrates, favorisant la circulation sanguine, tandis que le gingembre renforce le système immunitaire. Ce peut être aussi un jus vert détox pour détoxifier le foie. En prenant un concombre, deux branches de céleri, une poignée d'épinards, une pomme verte et le jus d'un citron, ce jus est riche en antioxydants et favorise la détoxification du foie grâce à ses ingrédients alcalins. Et enfin, un jus énergisant au curcuma pour revitaliser le corps. Les ingrédients sont deux carottes, une orange, un morceau de curcuma frais et un peu de poivre noir. Le curcuma est un anti-inflammatoire plus puissant et l'orange apporte une dose de vitamine C pour un coup de fouet énergétique.
1: Et on n'oublie pas de consommer les jus frais pour maximiser les bienfaits. Et donc, vous le voyez, pensez-y, les jus peuvent être un complément précieux à une alimentation équilibrée, mais ne remplacent bien sûr pas un suivi médical. Ils sont un pas vers une meilleure santé et un bien-être durable. Et en plus, on peut se faire plaisir tout en s'hydratant, car c'est vraiment important en cette saison. Merci Guylaine.
2: Merci.

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1: Au Gros-du-Roi, une opportunité de formation en alternance est disponible pour devenir réceptionniste en hôtellerie et hôtellerie de plein air. Ce contrat d'apprentissage d'une durée de 12 à 15 mois vous permet de préparer le titre professionnel certifié tout en intégrant concrètement le milieu professionnel. En tant que futur visage de l'établissement, vos missions seront riches et polyvalentes. L'accueil, la gestion des plannings et réservations, facturation, conseil client, mais aussi soutien opérationnel sur les autres services comme les petits déjeuners, le service des chambres et la restauration.
0: Retrouvez des offres d'emploi dans la région, notamment auprès de France Travail, le service emploi Terre de Camargue ou le point emploi du Pays de l'Or.

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1: Cinéflash pour ce week-end des 11 et 12 juillet, avec à voir dans votre cinéma Vogue du Cours du Roi, Les Caprices de l'Enfant Roi, film de Michel Leclerc avec Artus, Julia Piéton, Nemo Schiffman. 1651, Louis, pas encore 14, est un jeune adolescent alors que la Fronde menace. Sa mère, Anne d'Autriche, décide d'exfiltrer son fils pour le mettre à l'abri et le remplace par un sosie. Louis est confié par D'Artagnan à Cyrano de Bergerac, qui le cache au sein de la troupe de théâtre de Madeleine Béjart et Molière. Tandis que Madeleine et Cyrano se découvrent une passion commune pour le jeune Molière, Louis découvre la vie et ses plaisirs, l'art et le travail, le courage et la stratégie, tout ce qui fera de lui le roi soleil. Les Caprices de l'Enfant Roi, c'est à voir dans votre cinéma. C'est à voir donc ce week-end pour ce samedi 20h15, ce dimanche 10h30 en séance à 5,50€ et 18h. Pour le reste de la programmation de ce week-end, pour la journée de samedi, la bataille de Gaulle 2, c'est à 16h, le passage à 18h15. Vous avez également à 16h, on l'appelait Robin des Bois, interdit au moins de 12 ans. Permis de détruire, c'est à 14h et à 21h. Et Vaiana, la légende du bout du monde, à 14h et 19h. Pour la journée de dimanche, la bataille de Gaulle 2, c'est à 20h, le passage 20h30. Des mignons et des monstres à 16h, on l'appelait Robin des Bois à 18h15. Permis de détruire, 14h, 14h aussi, Toy Story 5. Et Vaiana, c'est à 10h30, séance au tarif de 5,50€. Et à 16h, et toute la programmation jusqu'à mardi est disponible sur le site du cinéma, cinemavogue-grosduroi.com. Bonne séance.

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2: Bonjour à tous. Une Française toujours portée disparue après les violents incendies qui ont ravagé l'Andalousie dans le sud de l'Espagne. Son mari gravement blessé affirme qu'ils ont été piégés par les flammes alors qu'ils tentaient de fuir leur maison de vacances. Les autorités espagnoles procèdent à l'identification des victimes par analyse ADN. L'incendie a fait au moins 12 morts. La canicule s'intensifie, 37 départements désormais placés en vigilance rouge. Les températures atteindront 41 degrés dans les secteurs les plus touchés, principalement dans le centre et l'ouest. La Météo France maintient l'alerte rouge au moins jusqu'à demain. La 9e étape du Tour de France, aujourd'hui entre Malemort et Ussel en Corrèze. En raison de la canicule, le parcours a été raccourci de 30 km. Le suc au mets, principale difficulté du jour, pourrait faire la sélection. Tadej Pogacar est toujours en jaune. Et puis les affiches des demi-finales de la Coupe du Monde de football désormais connues. Les Bleus affronteront l'Espagne mardi soir à 21h à Dallas. L'autre demi-finale opposera l'Angleterre à l'Argentine mercredi. Également à 21h, les deux rencontres seront diffusées sur M6 et sur beIN Sport. C'est la fin de ce flash. Excellent dimanche à tous.

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1: Nous sommes au parc ornithologique de Pont-de-Gault où vous pouvez entendre et observer de nombreux oiseaux, mais il y en a aussi pas mal autour de vous. Et pour en parler, c'est Pascaline. Bonjour.
2: Bonjour.
1: Alors, on parle ensemble aujourd'hui de ces oiseaux qu'on peut observer, entendre, alors avec les chaleurs, plutôt le matin et le soir. Et là, il y en a plein.
2: Exactement. Plutôt au lever du jour, en général, c'est là qu'on va entendre. Ça fait un petit peu comme un concert de chants variés. Donc, c'est pas forcément facile de distinguer qui est qui. Mais ils vont profiter, les oiseaux, aussi du fait que les humains sont pas encore trop actifs, qu'il n'y ait pas encore les bruits de voiture, les bruits des activités. Et en général, les sons se portent un petit peu mieux le matin et aussi le soir quand la vie des humains se calme un petit peu. C'est là qu'on va le plus les entendre et pouvoir les voir aussi s'activer. Donc, faut pas hésiter à sortir à ce moment-là de la journée pour les chercher un petit peu.
1: Et puis, comme nous, hein, évidemment, comme nous, on sort le matin quand il fait bon et puis le soir quand il fait meilleur, finalement, les oiseaux, c'est pareil.
2: Exactement. Mais c'est comme au parc ornithologique, justement. En ce moment, on conseille plutôt aux personnes de venir le matin, donc à partir de 9h. Et ce qui est chouette, c'est que les personnes, quand ils viennent, ils peuvent également profiter du soir. Parce que nous, on ferme l'entrée en fait à 18h. Mais les gens, s'ils rentrent avant, ils peuvent rester autant de temps qu'ils veulent, parce que la sortie reste ouverte. Et en ce moment, c'est très chouette de pouvoir profiter du parc en fin de journée pour profiter des températures un peu plus basses. Les oiseaux, justement, ils ont tendance à plus s'activer. Il y a moins de visiteurs, donc c'est vraiment l'idéal en ce moment de profiter de ces créneaux-là.
1: Et alors, déjà, on va parler des oiseaux qu'on peut observer, si on peut donner un peu plus d'espèces, avant de parler des oiseaux chanteurs aussi, parce qu'il y en a qu'on entend. Mais déjà, lesquels on va pouvoir voir assez facilement en ce moment sur ces créneaux-là, matin-soir?
2: Plutôt en Camargue ou au parc ornithologique, ou de manière assez globale?
1: Eh bien, en Camargue globalement, et puis après, petit zoom sur le parc.
2: Ok, parce que c'est vrai qu'au Camargue, on a vraiment plein de milieux différents, il y a vraiment une mosaïque de paysages. Après, les plus faciles à observer au quotidien, certainement, c'est ceux qui sont assez gros déjà, qu'on peut voir dans les milieux assez ouverts, donc les échassiers par exemple, les hérons, les aigrettes, les rapaces aussi qu'on voit beaucoup survoler la Camargue en ce moment, comme le milan noir par exemple. Et donc ça, c'est vraiment les oiseaux qui sont assez faciles à observer. Et en effet, il y en a plein qui sont beaucoup plus camouflés ou qu'on entend plus que ce qu'on peut les voir. Et au parc ornithologique, par contre, c'est vrai qu'on a une proximité assez intéressante avec pas mal d'espèces, notamment évidemment le flamant rose, qu'on observe partout en Camargue, mais au parc ornithologique, on les voit vraiment bien. Et l'avantage aussi ici, c'est qu'on a des oiseaux qui viennent nicher. Donc on peut observer les nids, on peut observer les jeunes dans les nids, notamment avec les ibis, les hérons. Donc en Camargue, en fait, c'est vraiment l'endroit en France, on va dire c'est la première réserve ornithologique en France, c'est là qu'on peut observer le plus d'espèces différentes. Parce qu'il y a beaucoup de milieux variés qui offrent un large éventail de nourriture, de ressources alimentaires, et c'est ça qui attire autant d'espèces d'oiseaux ici, en Camargue.
1: J'ai entendu dire il n'y a pas longtemps d'ailleurs qu'on a la plus grande steppe d'Europe et qu'il y a un endroit très prisé des ornithologues qui est la plaine de la Croue.
2: Plaine de Croue, oui, exactement. Alors c'est un endroit un peu particulier, ça fait un peu penser à la savane. C'est très aride en fait, ça paraît un petit peu désert. Et en fait, il y a plein d'oiseaux. Par exemple, il y a un oiseau qui s'appelle le Ganga Kata, qui est un oiseau qu'on ne trouve que dans la plaine de Croue en France, qu'on trouve nulle part ailleurs, donc qui n'est pas évident à observer. Il y a aussi l'outarde canopetière, par exemple. Donc ce sont des endroits assez typiques, en effet, pas forcément très connus. Et également, c'est des endroits qu'il vaut mieux visiter le matin et le soir, parce que là, en été, en pleine journée, c'est des endroits qui sont vraiment très secs, très chauds. Mais c'est vrai que c'est un milieu particulier.
1: Et puis on a plein d'endroits, je pense à la réserve naturelle de Maïstre, on a la Marette du côté d'Aigues-Mortes, on a le centre du Scamandre, en plus du parc Ornito, ce sont des endroits où il y a des aménagements qui sont prévus pour pouvoir observer un peu aussi ces oiseaux plus discrètement.
2: C'est ça, alors plus ou moins on va dire, c'est des endroits qui sont vraiment accessibles en effet. Il y a cette volonté d'accueillir le grand public, que les gens puissent avoir cet accès à la nature et pouvoir observer dans des bonnes conditions. Donc avec plus ou moins d'aménagement en fonction des endroits, ça dépend. Mais en effet, ça permet aussi d'allier la protection à la sensibilisation, que les gens viennent découvrir et aient davantage l'envie de, après, ouvrir les yeux chez eux, au quotidien. Donc c'est chouette que ces endroits-là existent, ouais.
1: Et puis, il n'y a pas qu'ouvrir les yeux. Souvent, les oiseaux, on a envie de voir parce qu'on reste un animal, un être très visuel, mais en fait on a aussi nos oreilles qu'on oublie des fois de faire fonctionner. Et en fait il y a beaucoup d'oiseaux qu'on va pas forcément voir, mais qu'on va reconnaître par contre au chant.
2: Exactement. Notamment, alors les petits oiseaux chanteurs, justement, en général, c'est des petits oiseaux qui se camouflent très bien et qui utilisent le chant pour communiquer entre eux, pour trouver leur partenaire ou pour défendre leur territoire. Là, on les entend beaucoup autour de nous, ce moment même, par exemple. Et donc, c'est pas simple, en fait, d'apprendre les chants des oiseaux. C'est bien d'utiliser des guides audio, ou par exemple, il y a une application qui s'appelle Merlin Bird, qui est une application à la base américaine, mais qui est tout à fait utilisable en Europe aussi, qui permet de décomposer un peu les chants qu'on a autour de nous. Donc l'idée, c'est d'y aller étape par étape, de se poser, de faire des sorties régulières et d'essayer de décortiquer un petit peu tous ces chants. Sachant que pour apprendre, quand on est vraiment débutant, l'idéal, c'est de commencer au début du printemps, quand on a seulement quelques oiseaux qui commencent à chanter. Là, on est sur la période de l'année où on a quasiment le plus d'oiseaux chanteurs qui vont se superposer. Donc ça fait une jolie musique, mais c'est pas forcément évident de tous les reconnaître.
1: Ouais. Ouais. En ce moment, on a quand même pas mal le merle, notamment, qu'on entend beaucoup, et puis le rossignol aussi, ouais, qui fait la fête.
2: C'est ça. Alors le merle qui a un chant très mélodieux, très joli, qu'on peut entendre dès le lever du jour, et à la fin de la journée également. Lui, le rossignol, sa particularité, c'est vraiment un chant très explosif. C'est un oiseau qui peut chanter plusieurs heures d'affilée, et qu'on peut même entendre en plein milieu de la nuit, même à 3 heures du matin. Donc lui, son chant, il est très connu. Hein. On peut l'entendre autant dans les jardins qu'en pleine nature plus éloignée des villes. Et ouais, c'est vraiment une belle période pour les entendre en ce moment.
1: Et puis, on entend beaucoup les martinets aussi, qui sont très haut dans le ciel.
2: C'est ça. Donc un peu plus inféodés au niveau des villes et des villages. Mais eux, on ne peut pas les louper. C'est vraiment des oiseaux qui font en ce moment beaucoup de courses-poursuites. Pareil, plutôt le matin et le soir. C'est un cri très strident que tout le monde connaît certainement, ou a déjà entendu sans forcément savoir que c'était eux. Mais des oiseaux qui ressemblent beaucoup aux hirondelles, qu'on confond souvent avec elles, mais qui sont plus grands, qui ont un peu une forme d'arc, et qui se poursuivent à toute allure là, autour des bâtiments, dans les villes. Par exemple ici à Arles, ou à Fourques, enfin, et puis même à Saint-Gilles, toutes ces villes qu'on a un peu autour, il y a des grandes populations de martinets noirs. Ouais.
1: Donc n'hésitez pas à sortir de chez vous, voilà, plutôt le matin, plutôt le soir, pour vous amuser. Et puis, bah, c'est un peu l'effet détective, on peut s'amuser à sortir avec les enfants ou entre adultes et se dire, bah tiens, là j'entends quoi ? Attends, on essaye de dire, ah là j'entends quelque chose. Et puis après, on met l'appli pour voir du coup qu'est-ce qui a chanté. Et à force de le faire, on va finir petit à petit par reconnaître, en fait. C'est ça, c'est un exercice, ça se travaille.
2: C'est ça. Puis en effet, il y a des oiseaux qui sont plus visibles, qui sont vraiment au contraire pas du tout camouflés. Notamment en Camargue, on a plusieurs oiseaux qui vont être très colorés. Il y a le guépier d'Europe, par exemple, qu'on peut observer ailleurs en France. Il y a le rollier d'Europe aussi, qui est bleu, violet, très très coloré, et qu'on peut observer sur les fils électriques en ce moment. Okay. Donc lui, il est très visible si vous baladez sur les petites routes de Camargue.
1: Et ça, on en parlera un peu plus en détail la prochaine fois. Donc n'hésitez pas, en tout cas, à vous frotter un peu à l'exercice, et amusez-vous surtout. Merci.

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1: Comme chaque semaine, on se retrouve avec des idées de lecture proposées par le réseau des médiathèques en Terre de Camargue. Et aujourd'hui, on s'intéresse au jeune public avec Saba. Bonjour.
2: Bonjour. Aujourd'hui, je voudrais vous parler d'un album qui porte un titre tout simple. Ici, écrit et illustré par Séverine Duchesne, publié chez Kilowatt, ce livre raconte l'histoire de deux oiseaux, une mésange et un pic vert. Ils sont nés dans des endroits éloignés. Ils vivent chacun à leur manière, mais leurs journées se ressemblent. Un nid, des repas, quelques amis. Jusque-là, tout va bien. Chacun chez soi. Mais voilà, une tempête éclate. Le pic vert est chassé de son arbre. Il cherche un refuge, un nouveau ici pour se reconstruire un chez lui. Il trouve une branche accueillante où est déjà installée la mésange. Et là, les choses se compliquent. Pour la mésange, ce pic vert, c'est un intrus. Il est bruyant, il mange des choses étranges et en plus elle ne comprend rien à ce qu'il dit. Pour le pic vert, c'est tout aussi difficile. Il a tout perdu. Il se sent seul et ne parvient pas à communiquer avec cette voisine qui le regarde de travers. Et là, Séverine Duchesne nous joue un tour, avec un procédé malin. Parce que ici, ce n'est pas une histoire, c'est deux histoires. Ou plutôt, la même histoire racontée de deux points de vue différents. D'un côté du livre, on suit la mésange. De l'autre, il suffit de retourner l'album, on suit le pic vert. Un livre recto verso qui nous oblige à changer de regard, à nous mettre dans les plumes de l'autre pour comprendre ce qu'il vit. Et ce faisant, l'autrice nous parle de quelque chose de très profond avec une grande douceur. Elle nous montre que derrière nos différences, nos couleurs, nos habitudes, nos langages, on partage tous les mêmes besoins, se sentir en sécurité, se nourrir, trouver sa place, être entouré. Ce jeu de regard se retrouve aussi dans les images, deux palettes de couleurs distinctes, bleu et jaune pour la mésange, vert et rouge pour le pic vert, qui créent un univers à la fois doux et vivant. Ici, c'est un album qui nous rappelle avec beaucoup de justesse et de tendresse que l'autre n'est pas toujours un intrus. Parfois, c'est simplement quelqu'un qui cherche, lui aussi, un endroit où se sentir chez lui.
1: Et un petit extrait.
2: Alors, côté recto, ici. Je suis née ici. On ne peut pas dire que j'ai vraiment choisi. Ça s'est fait comme ça, voilà. Ici, j'ai grandi entourée de ma famille, de mes amis. Ici, c'est chez moi. Mes journées sont bien remplies. Un brin de ménage par-ci, une petite promenade par-là, et c'est déjà l'heure du repas. Le soir, on se retrouve tous sur ma branche pour papoter. Depuis mon nid, on voit toute la vallée. On est bien ici. Et puis un jour, il est arrivé. Je l'ai vu s'approcher au loin. Faut dire qu'il n'est pas discret avec son plumage coloré. Côté verso, ici. Je suis née ici. Je n'ai pas eu le choix, le hasard, je crois. C'est ici que j'ai ma maison, mon chez-moi. Mon nid est grand, douillé, et ma famille est tout à côté. Je suis bien ici. Mes journées sont bien occupées. Je trouve toujours de quoi manger. Ensuite, je rejoins mes amis pour papoter. Mais un jour, il y a eu la tempête. Le genre de tempête qui détruit tout sur son passage. Les nids se sont envolés, mon arbre a été arraché, tous les arbres ont été déracinés.
1: Et on rappelle la référence ?
2: Alors c'est ici, de Séverine Duchesne, chez Kilowatt.
1: Et c'est à retrouver sur le réseau des médiathèques en Terre de Camargue. Merci.
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2: Et comme chaque semaine, on retrouve Objectif Ciné, votre rendez-vous cinématographique de la semaine. Et comme chaque semaine, je suis en compagnie de notre expert cinéma sur Delta FM. J'ai nommé Jean-Marie Amoros. Bonjour Jean-Marie.
3: Bonjour Tom, bonjour à tous.
2: Comment ça va?
3: Bah écoutez, ça va plutôt bien. L'été commence. C'est cool.
2: Oui, c'est les vacances de l'été, mais bon, il fait chaud quand même. Hein.
3: Oui, c'est un peu chaud.
2: Je pense que j'apprends rien. C'est pas de la grande nouvelle.
3: Il y a pas de scoop. Et tu vois, je suis en vacances à la fin de la semaine, donc ça va.
2: Bon, parfait. On parle de quoi cette semaine, Jean-Marie?
3: Eh bien, nous sortons de la fête du cinéma. Ça vous a pas échappé? Pourquoi pas? C'est le bon moment pour faire un petit bilan. En plus, il est très bon. C'est la meilleure édition depuis 10 ans.
2: Ah.
3: La 41e édition de la fête du cinéma a largement tenu ses promesses, avec plus de 3,7 millions de spectateurs accueillis dans les salles entre le dimanche 28 juin et le mercredi 1er juillet. L'opération a enregistré une hausse de 23% par rapport à 2025 et signe le deuxième meilleur résultat des 10 dernières années, seulement devancé par l'édition de 2024. On a vu le succès se dessiner dès la première journée, hein, le dimanche, avec 1,375 millions de cinéphiles dans les salles, qui ont profité donc du tarif unique, qui est le principe de la fête de cinéma. Et la fréquentation est restée soutenue, même le lundi, forcément les gens travaillent, mais il y a quand même eu 700 000 personnes le lundi, 750 000 le mardi, 880 000 le mercredi, dernier jour de l'opération. Donc c'est plutôt pas mal. Donc au total, c'est une fête de cinéma qui a tout simplement doublé les entrées de la semaine précédente.
2: Ah ouais.
3: Qui était pourtant déjà particulièrement pas mal. Évidemment, on connaît les raisons. On en a parlé la semaine dernière. La canicule, les gens cherchent du frais.
2: Oui.
3: Et puis aussi, l'offre est éclectique dans les salles. Donc voilà, j'ai trouvé que c'était une bonne nouvelle d'avoir une belle fête du cinéma.
2: Eh bien oui, effectivement, en espérant qu'il y ait autant de monde pour l'édition de l'année prochaine.
3: Hein. Exactement.
2: On espère. On enchaîne avec quoi?
3: Avec le début de tournage d'une saga qui touche à sa fin et dans laquelle il y a des grosses voitures qui font vroom vroom et des jolies filles pas toujours très très habillées. Est-ce que vous avez une idée, Tom?
2: Oui, j'ai une idée. Je pense que c'est votre saga préférée d'ailleurs, Jean-Marie, non? On parle de Fast and Furious, évidemment.
3: Et oui, c'est ça, Fast and Furious 11. Vin Diesel vient de dévoiler les coulisses du dernier film de la saga qui va s'appeler Fast Forever. Alors non, je le refais, Fast Forever.
2: Parfait.
3: Donc il a partagé une vidéo tournée sur le plateau du 11e et ultime volet de la saga Fast and Furious, qui est attendu dans les salles le 15 mars 2028 en France. Bon, alors la vidéo est loin d'être passionnante, hein, un peu comme les films, mais parce qu'en plus on n'apprend rien sur le film. C'est plus une vidéo pour les fans, dans laquelle Vin Diesel dit: je suis sur le plateau, les équipes travaillent d'arrache-pied, je voulais juste prendre un instant pour vous dire merci, vous êtes le meilleur public du monde, on est très content qu'il nous aime en fait, et nous aussi on l'aime beaucoup. Voilà. Donc lancé en 2001, la franchise Fast and Furious évidemment est devenue l'une des plus lucratives de l'histoire pour le studio Universal, avec 7 milliards de dollars.
2: Wow.
3: De recettes au box-office mondial. Voilà, donc avec Fast Forever, la saga va conclure près de 3 décennies, ça fait quand même 30 balais qu'on se tape ça, d'action, de cascade et de braquage. Je me demande ce qu'on va pouvoir aller voir après au cinéma, en fait. Je vais peut-être arrêter,
2: moi. Bah oui, moi aussi, là, je dis, il faut faire un deuil, Jean-Marie. Il faut faire un deuil.
3: Ça va être dur, hein. Ça va être très, très dur.
2: Je comprends. On enchaîne avec quoi?
3: Avec une autre suite, celle-là aussi attendue depuis 30 ans. C'est celle d'un film devenu culte, dans lequel, à l'époque, il y avait la plus grande fusillade jamais tournée au cinéma. C'est la dernière fois qu'Al Pacino et Robert De Niro se retrouvaient à l'écran. Est-ce que vous avez une idée, Tom?
2: Pas du tout, j'allais dire Le Parrain, mais il n'y a même pas De Niro dans Le Parrain, alors non,
3: C'est Hit.
2: Ok.
3: Hit, alors, je ne sais pas si vous vous rappelez cette fameuse fusillade quand il sort de la banque.
2: Mm-hmm.
3: Et donc le tournage de Hit 2 va débuter en novembre prochain. Et c'est Leonardo DiCaprio et Christian Bale qui sont normalement censés arriver au casting de Hit 2. Christian Bale incarnera Vincent Hanna, donc le célèbre inspecteur de la brigade criminelle de Los Angeles, qui avait été interprété par Al Pacino dans le film original qui datait 95. Et Leonardo DiCaprio lui prêtera ses traits à Chris Shirley, qui était

0: au fil des années. Évidemment, alors comme d'habitude, on a très hâte parce que It, c'est culte. Je sais pas si vous l'avez vu, mais je vous conseille, c'est exceptionnel, c'est un bon film d'action. Mais bon, on va, comme d'habitude, probablement être déçu par la qualité du scénario qui va tenir sur un paquet de cigarettes. Mais quand même, être impressionné par les scènes d'action. Donc, écoutez, je vous tiendrai au courant.
1: Eh bien oui, comme d'habitude, on a hâte d'avoir des nouvelles de ce Hit 2.
0: Et d'ici là, vous l'aurez vu.
1: Pardon?
0: Et d'ici là, vous l'aurez vu.
1: Exactement, voilà, je serai à jour. Merci beaucoup Jean-Marie en tout cas pour toutes ces actualités cinématographiques et on se retrouve très prochainement pour de nouvelles actus.
0: Avec grand plaisir.
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Ordesias a tutes. Cette semaine, sous mon olivier, j'ai lu pour vous Terre fraternelle, chemin d'Occitanie, ouvrage collectif sous la direction de Séraphin Alaba et Marianne Rossi, édité par les éditions Loubatière, éditeur installé à Carbonne près de Toulouse. Le projet initial de cet ouvrage est la volonté de mieux comprendre les actes qui ont été réalisés par nos anciens pour apprendre à vivre fraternellement. Il s'agit d'éclairer ce qui doit être notre lutte contre le racisme, l'antisémitisme et la xénophobie. Il s'agit donc de comprendre le passé et l'enseigner dans nos écoles, collèges, lycées et universités pour définir ensemble les conditions d'un avenir meilleur. Accueillir, entraider, travailler ensemble, coopérer, refuser, s'indigner, résister, s'exprimer, créer, penser ensemble sont autant de gestes de fraternité que le livre illustre dans l'histoire de l'Occitanie, mais que nous pouvons aussi décliner dans le temps présent. Comme le dit Edgar Morin, qui jeune étudiant fut résistant à Toulouse, la fraternité c'est une nécessité sociale, c'est aussi un besoin intérieur. La haine des Juifs est vieille de 2500 ans, d'autres racismes sont plus récents. Aujourd'hui, le conflit israélo-palestinien ravive les haines. La France a été partie prenante de la traite négrière et de l'esclavage, notamment aux Antilles et à la Réunion. Les peuples colonisés étaient jugés racialement inférieurs, ce qui justifiait de les dominer et de les exploiter, et ceci même au sein de la philosophie des Lumières. Les travailleurs immigrés, dans un contexte de chômage et de précarité, ne sont plus considérés comme une main-d'œuvre à exploiter, mais comme une menace économique et culturelle. La haine des Juifs religieuses, durant plus d'un millénaire, est devenue raciale au XIXe siècle, et évolue aujourd'hui encore, stigmatisée par les événements au Moyen-Orient. L'Occitanie n'échappe pas à ces phénomènes. C'est pour cela qu'il est nécessaire de revenir à son histoire, qui est celle d'une terre d'accueil. La particularité de notre région, c'est qu'elle fut à la fois une terre d'immigration et d'émigration, ce qui n'est pas fréquent à l'échelle de la France. Le peuple occitan a dû aussi s'exiler pour des raisons économiques. Ce furent les Gabaches, Gavots en Provence. La reconquiste en Espagne s'est faite en partie avec ces gens venus du Pays d'Oc. Plus récemment, Paris s'est fait avec les maçons limousins et les bougnats aveyronnais, lozériens ou cantaliens. Mais terre de départ, l'Occitanie a été aussi terre d'immigration. En 1939, les républicains espagnols arrivent en masse. Peu de temps auparavant, c'étaient les Arméniens. Ce furent ensuite les rapatriés d'Algérie, pieds noirs ou harkis, dans les deux cas ayant tout perdu. Et cette histoire remonte au Moyen-Âge où l'Occitanie était une terre de passage entre le nord de l'Europe et un sud ibérique ou italien. L'Occitanie était aussi traversée par les chemins de Saint-Jacques de Compostelle. Il y avait les marchands lombards et les juifs étaient présents en pays d'Oc depuis l'Antiquité. Leur histoire est d'ailleurs d'une exceptionnelle richesse et les juifs de Narbonne jouissaient de certains privilèges et avaient eu la faveur des Carolingiens. Les liens étaient forts entre populations juives, languedociennes et catalanes. Les communautés étaient importantes à Narbonne, Montpellier, Béziers et Lunel, et les écoles rabbiniques de ces villes étaient renommées. Le grand livre de la clarté au XIIe siècle, fondement de la Kabbale, soit l'enseignement ésotérique du judaïsme, a été rédigé en Occitanie. La civilisation de Languedoc fut très brillante au Moyen-Âge et les Juifs y jouèrent un rôle actif. Il y eut même un troubadour juif et Narbonne était une métropole intellectuelle de tout ce monde. Mais celui-ci fut victime de la réforme grégorienne où l'Église de Rome veut reconquérir un pouvoir à la fois contre l'hérésie cathare et les Juifs. Les Juifs seront ainsi exclus du royaume de France en 1306. Au XVIe siècle, notre région sera le domaine par excellence d'une nouvelle dissidence religieuse, le protestantisme, et les Camisards vont résister, les armes à la main, après la révocation de l'édit de Nantes en 1685. L'affaire Calas à Toulouse au XVIIIe siècle en sera encore une conséquence. Calas est accusé à tort parce qu'il est protestant. Dans l'époque moderne, il y a eu l'arrivée massive d'étrangers dont je vous ai déjà parlé, mais il y a aussi eu l'arrivée des travailleurs immigrés dont les mines de la région avaient grand besoin. La vigne a aussi constitué un grand appel de main-d'œuvre étrangère. Cette ancienne terre d'asile s'est refermée avec les crises économiques qui se sont succédées depuis 1929 et la xénophobie s'est amplifiée avec ce dérèglement économique. Mais on ne peut oublier la générosité qui se manifesta pendant la dernière guerre mondiale.
L'Occitanie, grâce à ses résistants, et la région de France où les victimes juives ont été proportionnellement les moins nombreuses. Le diocèse de Toulouse a la particularité d'avoir été l'un des plus engagés dans le sauvetage des Juifs grâce au courage de son évêque, Mgr Saliège. Mais les histoires de courage individuel ou collectif sont nombreuses. Pensons au Chambon-sur-Lignon, à Dieu le Fit et tant d'autres. Ce livre est riche de la participation de nombreux auteurs et de l'aide de plusieurs institutions. Il témoigne de toutes ces populations qui ont su tendre la main, même et surtout quand ça présentait de nombreux dangers. Il reste à découvrir, surtout par les jeunes des écoles, afin de comprendre ce passé de générosité et courage pour préserver les valeurs de fraternité dont notre société a bien besoin. Bonne lecture, à la semaine qui vient.

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1: Bonjour à tous. Une Française toujours portée disparue après les violents incendies qui ont ravagé l'Andalousie dans le sud de l'Espagne. Son mari gravement blessé affirme qu'ils ont été piégés par les flammes alors qu'ils tentaient de fuir leur maison de vacances. Les autorités espagnoles procèdent à l'identification des victimes par analyse ADN. L'incendie a fait au moins 12 morts. La canicule s'intensifie, 37 départements désormais placés en vigilance rouge. Les températures atteindront 41 degrés dans les secteurs les plus touchés, principalement dans le centre et l'ouest. Météo France maintient l'alerte rouge au moins jusqu'à demain. La 9e étape du Tour de France, aujourd'hui entre Malemort et Ussel en Corrèze. En raison de la canicule, le parcours a été raccourci de 30 km. Le suc au mai, principale difficulté du jour, pourrait faire la sélection. Tadej Pogacar est toujours en jaune. Et puis les affiches des demi-finales de la Coupe du Monde de football désormais connues. Les Bleus affronteront l'Espagne mardi soir à 21h à Dallas. L'autre demi-finale opposera l'Angleterre à l'Argentine mercredi. Également à 21h, les deux rencontres seront diffusées sur M6 et sur beIN Sport. C'est la fin de ce flash. Excellent dimanche à tous.

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2: Dans votre agenda de ce week-end du samedi 11 et dimanche 12 juillet sur Delta FM, les festivités battent leur plein entre épopées cinématographiques, traditions camarguaises, grande voix et électropop. Ce samedi à Montpellier à 21h, l'amphithéâtre de l'école de médecine célèbre le 25e anniversaire du Seigneur des Anneaux. Ce concert exclusif Candlelight, interprété par un quatuor à cordes, fera revivre les mélodies inoubliables de la trilogie lors d'une soirée immersive d'environ 1 heure. Pensez à réserver vos places rapidement. Également à Lunel, c'est le coup d'envoi de la pesque à lune. Pendant 8 jours, la ville célèbre son identité camarguaise. Ce samedi marque le début des festivités avec les rendez-vous traditionnels tels que la bouvine, les abrivades, les bandides, les lâchers de taureaux et les courses camarguaises, le tout rythmé par les peñas et une ambiance festive dans les bodegas. Ce dimanche, 12 juillet, à la Grande Motte, le Pasino accueille à 17h un grand concert caritatif du Cœur du Sud, fondé par Franck Castellano. Cet ensemble vocal mixte amateur, devenu le plus grand chœur d'Europe, et propose un répertoire éclectique soutenu par une équipe de 55 chefs de chœur. C'est une performance impressionnante par sa ferveur et sa qualité professionnelle. Et puis au Gros du Roi, retrouvez le duo Edena pour un concert de pop électro lumineuse. De 22h à 23h15, le duo présentera son univers indie pop porté par des mélodies fédératrices et des textes aux allures de mantra dans une musique à la fois délicate et sauvage qui convoque corps et esprit. Très bonne sortie avec Delta FM.
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1: Cinéflash pour ce week-end des 11 et 12 juillet, avec à voir dans votre cinéma Vogue du Gros du Roi, Les Caprices de l'Enfant Roi, film de Michel Leclerc avec Artus, Julia Piaton, Nemo Schiffman. 1651, Louis, pas encore 14, est un jeune adolescent alors que la Fronde menace. Sa mère Anne d'Autriche décide d'exfiltrer son fils pour le mettre à l'abri et le remplace par un sosie. Louis est confié par D'Artagnan à Cyrano de Bergerac, qui le cache au sein de la troupe de théâtre de Madeleine Béjart et Molière. Tandis que Madeleine et Cyrano se découvrent une passion commune pour le

Jeune Molière, Louis découvre la vie et ses plaisirs, l'art et le travail, le courage et la stratégie, tout ce qui fera de lui le roi soleil. Les caprices de l'enfant roi, c'est à voir dans votre cinéma, c'est à voir donc ce week-end pour ce samedi 20h15, ce dimanche 10h30 en séance à 5,50€ et 18h. Pour le reste de la programmation de ce week-end, pour la journée de samedi, la bataille de Gaulle 2, c'est à 16h, le passage à 18h15. Vous avez également à 16h, on l'appelait Robin des Bois, interdit au moins de 12 ans. Permis de détruire, c'est à 14h et à 21h. Et Vaiana, la légende du bout du monde, à 14h et 19h. 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Bonne séance!

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2: Bonjour à tous. Une Française toujours portée disparue après les violents incendies qui ont ravagé l'Andalousie dans le sud de l'Espagne. Son mari gravement blessé affirme qu'ils ont été piégés par les flammes alors qu'ils tentaient de fuir leur maison de vacances. Les autorités espagnoles procèdent à l'identification des victimes par analyse ADN. L'incendie a fait au moins 12 morts. La canicule s'intensifie, 37 départements désormais placés en vigilance rouge. Les températures atteindront 41 degrés dans les secteurs les plus touchés, principalement dans le centre et l'ouest. La Météo France maintient l'alerte rouge au moins jusqu'à demain. La 9e étape du Tour de France, aujourd'hui entre Malemort et Ussel en Corrèze. En raison de la canicule, le parcours a été raccourci de 30 km. Le Suc Omé, principale difficulté du jour, pourrait faire la sélection. Tadej Pogacar est toujours en jaune. Et puis les affiches des demi-finales de la Coupe du Monde de football désormais connues. Les Bleus affronteront l'Espagne mardi soir à 21h à Dallas. L'autre demi-finale opposera l'Angleterre à l'Argentine mercredi. Également à 21h, les deux rencontres seront diffusées sur M6 et sur beIN Sport. C'est la fin de ce flash. Excellent dimanche à tous.

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1: Et dans votre télé pour ce dimanche 12 juillet, je vous propose de retrouver un film sur TF1, un film inédit. C'est une comédie avec notamment Didier Bourdon, Eric Fratitelli, Philippe Corti. Le film, c'est Inestimable. François Clair, Ange Néry et Félix Biancamaria sont trois amis inséparables, mais leur quotidien est assombri par des problèmes financiers majeurs. François, un assureur désespéré, lutte pour obtenir un prêt bancaire tant attendu par sa femme Gilia, qui rêve d'une maison idéale. Félix, quant à lui, vit avec sa mère atteinte de troubles mentaux et cache la triste réalité de leur patrimoine en déclin. Ange, récemment divorcé, peine à payer la pension alimentaire exigée par son ex-épouse, ajoutant à son désespoir. Leur vie prend un tournant inattendu lorsque Félix découvre, lors d'une plongée en mer, une pièce de monnaie antique d'une valeur inestimable. Cette découverte pourrait bien être la clé de leur salut financier, mais elle entraîne également une série de péripéties imprévues, mettant à l'épreuve leur amitié et leur moralité. Les enjeux montent alors que les trois amis doivent naviguer dans un monde où l'avidité et la loyauté s'entrelacent dangereusement. Inestimable, c'est donc un film en inédit à retrouver ce dimanche sur TF1. Sur France 2, toujours du cinéma avec Le Sens de la Famille. Sur France 3, un épisode inédit de la série Hudson et Rex. Sur France 5, Les 100 lieux qu'il faut voir, La Côte Atlantique à l'heure de la belle époque en inédit. Sur M6, c'est Capital avec Au camping ou à la plage, Mon confort à tout prix. Sur Arte, un film, La nuit nous appartient. Sur France 4, Chers parents. Sur W9, Belle et Sébastien, Nouvelle génération. Sur TMC, retrouver Esprit criminel. Sur TFX, Banlieue 13, Ultimatum. Et sur Gulli, il s'agit de MacGyver. On termine avec la chaîne Novo 19 qui propose un reportage sur l'attentat de Nice, le récit du 14 juillet 2016. Très bonne soirée TV avec Delta FM.
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2: Bonjour à tous. Une Française toujours portée disparue après les violents incendies qui ont ravagé l'Andalousie dans le sud de l'Espagne. Son mari gravement blessé affirme qu'ils ont été piégés par les flammes alors qu'ils tentaient de fuir leur maison de vacances. Les autorités espagnoles procèdent à l'identification des victimes par analyse ADN. L'incendie a fait au moins 12 morts. La canicule s'intensifie, 37 départements désormais placés en vigilance rouge. Les températures atteindront 41 degrés dans les secteurs les plus touchés, principalement dans le centre et l'ouest. La Météo France maintient l'alerte rouge au moins jusqu'à demain. La 9e étape du Tour de France, aujourd'hui entre Malmort et Ussel en Corrèze. En raison de la canicule, le parcours a été raccourci de 30 km. Le suc au mai, principale difficulté du jour, pourrait faire la sélection. Tadej Pogacar est toujours en jaune. Et puis les affiches des demi-finales de la Coupe du Monde de football désormais connues. Les Bleus affronteront l'Espagne mardi soir à 21h à Dallas. L'autre demi-finale opposera l'Angleterre à l'Argentine mercredi. Également à 21h, les deux rencontres seront diffusées sur M6 et sur beIN Sport. C'est la fin de ce flash. Excellent dimanche à tous.

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2: Bonjour à tous, une Française toujours portée disparue après les violents incendies qui ont ravagé l'Andalousie dans le sud de l'Espagne. Son mari gravement blessé affirme qu'ils ont été piégés par les flammes alors qu'ils tentaient de fuir leur maison de vacances. Les autorités espagnoles procèdent à l'identification des victimes par analyse ADN. L'incendie a fait au moins 12 morts. La canicule s'intensifie, 37 départements désormais placés en vigilance rouge. Les températures atteindront 41 degrés dans les secteurs les plus touchés, principalement dans le centre et l'ouest. La Météo France maintient l'alerte rouge au moins jusqu'à demain. La 9e étape du Tour de France, aujourd'hui entre Malemort et Ussel en Corrèze. En raison de la canicule, le parcours a été raccourci de 30 km. Le suc au mai, principale difficulté du jour, pourrait faire la sélection. Tadej Pogacar est toujours en jaune. Et puis les affiches des demi-finales de la Coupe du Monde de football désormais connues. Les Bleus affronteront l'Espagne mardi soir à 21h à Dallas. L'autre demi-finale opposera l'Angleterre à l'Argentine mercredi. Également à 21h, les deux rencontres seront diffusées sur M6 et sur beIN Sport. C'est la fin de ce flash. Excellent dimanche à tous.

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2: Dans votre agenda de ce lundi 13 juillet, voici les rendez-vous qui animeront votre soirée à la veille de la fête nationale. Au Gros du Roi, l'amicale des sapeurs-pompiers vous attend sur le parvis Jean Balladur de 19h à minuit pour leur traditionnel bal. Dans une ambiance festive au bord de l'eau, cette soirée conviviale, ouverte à tous les âges, sera rythmée par la présence de DJ, de performeurs et d'un show enflammé. Vous pourrez également profiter de la restauration et des boissons proposées sur place pour célébrer ensemble en famille ou entre amis. Également à Nîmes, les arènes accueilleront à partir de 20h30 un concert exceptionnel. La soirée débutera avec Louve, autrice, compositrice, interprète magnétique qui fusionne théâtre, danse et pop indie sur scène. Elle laissera ensuite la place à Lord, artiste incontournable et récompensé aux Grammy Awards. Avec plus de 18 milliards de streams à son actif, la chanteuse présentera son univers musical singulier, reconnu pour sa narration poétique et sa production minimaliste dans le cadre prestigieux de l'amphithéâtre romain. Dans le cadre du Festival de Nîmes, retrouvez donc à 20h30 en première partie Louve et ensuite Lord. Et puis pour finir, à La Grande Motte, dans le cadre des spectacles en liberté, retrouvez à 18h au couchant le spectacle Pour en finir avec l'origine du monde. Porté par Charlotte et Raphaël, ce quatrième et ultime volet clôture une recherche artistique initiée en 2020 sur la thématique de la parentalité. En quittant le théâtre documentaire pour explorer les prairies cosmiques de l'inconscient, les autrices proposent une création entre rêverie, fête cauchemardesque et tentative de libération face aux injonctions sociales. Le spectacle en liberté pour en finir avec l'origine du monde, c'est donc à retrouver ce lundi à 18h au couchant, et vous pouvez retrouver d'autres dates, notamment sur le site de l'office de tourisme de la ville de La Grande Motte. Très bonne soirée à vous et très bonne sortie.
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2: Bonjour à tous. L'essentiel de l'actualité, Emmanuel Macron appelle à une vigilance de tous les instants face au retour de l'antisémitisme. Le président s'exprimait lors de la première journée nationale de commémoration de la reconnaissance de l'innocence d'Alfred Dreyfus. Il a également demandé que les noms des justes soient apposés sur les lieux où des juifs ont été cachés et sauvés pendant la Seconde Guerre mondiale. À Nice, des milliers de personnes ont défilé aujourd'hui sur la promenade des Anglais en hommage aux victimes de l'attentat du 14 juillet 2016. 10 ans après le drame qui avait fait 86 morts et plus de 400 blessés, les commémorations vont se poursuivre jusqu'à mardi. Le parquet national antiterroriste s'est saisi de l'enquête après la découverte d'un véhicule suspect à Sarcelles dans le Val d'Oise. Environ 300 personnes ont été évacuées hier soir. La voiture volée, signalée par la DGSI, ne contenait pas d'explosifs mais un fusil d'assaut et une arme de poing. Et puis, Marc Marquez a remporté le Grand Prix d'Allemagne de MotoGP. L'Espagnol s'est imposé après avoir dominé la course de bout en bout. Il devance Raúl Fernández et le japonais Ai Ogura. Le français Fabio Quartararo, lui, a terminé 7e. Voilà pour l'essentiel.

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1: 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Et dès laquelle il première contine que Mistral commençait de parler le provincial.
2: Ah, d'accord.
1: Voilà, justement, à la début de ma conférence, justement, je cite ce que les premières phrases qui disent.
2: Ah, Oscar. D'accord.
1: Va, qui vient d'en faire une pause musicale. Alors, écoute, notre ami Philippe Viala, qui nous cante notre pays. Va, qui est important de parler de notre pays. Mm.

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0: ouais, ouais.
1: Et tout ce qu'il dit, est vrai. Donc, c'est une histoire verte à dire. Va qui, ainsi, ça cabe, dit, Genesi, vous disiez, en tout,
0: à de jazz et au coquet.

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2: Bonjour à tous. L'essentiel de l'actualité, Emmanuel Macron appelle à une vigilance de tous les instants face au retour de l'antisémitisme. Le président s'exprimait lors de la première journée nationale de commémoration de la reconnaissance de l'innocence d'Alfred Dreyfus. Il a également demandé que les noms des justes soient apposés sur les lieux où des juifs ont été cachés et sauvés pendant la Seconde Guerre mondiale. À Nice, des milliers de personnes ont défilé aujourd'hui sur la promenade des Anglais en hommage aux victimes de l'attentat du 14 juillet 2016. 10 ans après le drame qui avait fait 86 morts et plus de 400 blessés, les commémorations vont se poursuivre jusqu'à mardi. Le parquet national antiterroriste s'est saisi de l'enquête après la découverte d'un véhicule suspect à Sarcelles dans le Val d'Oise. Environ 300 personnes ont été évacuées hier soir. La voiture volée, signalée par la DGSI, ne contenait pas d'explosifs mais un fusil d'assaut et une arme de poing. Et puis, Marc Marquez a remporté le Grand Prix d'Allemagne de MotoGP. L'Espagnol s'est imposé après avoir dominé la course de bout en bout. Il devance Raúl Fernandez et le Japonais Ai Ogura. Le Français Fabio Quartararo, lui, a terminé 7e. Voilà pour l'essentiel.

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1: Chers auditeurs, bonjour. Nous voici en direct sur les ondes de Delta FM Terre de Camargue, notre radio locale où nous allons commencer aujourd'hui une nouvelle mission. Un an avec Jean. J'ai réuni à cet effet mes chers collègues et collaboratrices, journalistes et spécialistes du XVIIe siècle. Je vous présente Erin Poetica dans Radio Versailles. Bonjour Erin.
5: Bonjour Raphaël Gassingo.
1: Et Sarah Cookie de Radio La Plume Bleue.
6: Bonjour Raphaël Gassingo. Ravie de faire cette émission avec vous.
1: J'ajoute, avant de commencer avec notre prestigieux invité, Monsieur Jean de La Fontaine. Bonjour Monsieur Jean.
7: Bonjour. Très honoré d'être à Aigues-Mortes aujourd'hui.
1: J'ajoute donc que ce miracle peut avoir lieu grâce à notre appli à réduire le temps et grâce à notre photocopieuse en 3D nouvellement installée à Radio Delta qui ont, si je puis dire, ouvert la porte à notre invité, le faisant apparaître sans dommage dans notre studio. Monsieur La Fontaine, je vais donc vous poser la première question. Comment vous sentez-vous? Vous qui avez surgi devant nos yeux grâce à la technique moderne.
7: Écoutez, fort bien. J'ai traversé presque 4 siècles sans m'en rendre compte.
6: Sarah Cookie de Radio La Plume Bleue. Enchantée, monsieur Jean de La Fontaine. Une petite remarque pour commencer. Sur vos portraits, vous portez toujours une perruque. Or, ici, nous sommes étonnés de voir que vous n'en portez pas.
7: Je crains qu'elle ne soit restée coincée dans la photocopieuse 3D. Mais ce n'est pas grave. Votre laquais, Tom, je crois, et votre servante Mélanie m'a donc dit « Travaille à l'extirper de là ». Ils m'ont promis que je la récupérerai pour mon retour. Et puis, je vois que vous n'en portez pas. Non, non plus. Donc tout va bien. Une autre question ?
5: Erin Poetica de Radio Versailles. C'est un grand honneur de vous recevoir, monsieur Jean de La Fontaine. Vous incarnez, entre autres, le plus grand succès littéraire de votre temps. Néanmoins, est-ce que vous avez besoin de gagner votre vie?
7: Eh bien, je suis un grand rêveur, voyez-vous. Mais je travaille beaucoup, j'écris beaucoup. Des fables, bien sûr, mais aussi des contes. Des livrets d'opéra, des madrigaux. Un récit de voyage. Mais cela ne me fait pas manger à ma faim. Heureusement, je suis protégée et accueillie par Madame de la Sablière. Je suis un artiste en résidence, comme vous dites aujourd'hui. Et... quelquefois, un invité de bouche au repas de Versailles, comme on dit en montant.
6: Alors voici un petit secret, monsieur Jean. Nous vous avons préparé quelques spécialités camarguaises à déguster après l'émission. Il se trouve que je suis journaliste, mais aussi assez douée en pâtisserie. Je me suis donc chargée du dessert.
7: C'est vrai ? Alors, hâtons-nous. Je suis très gourmand, vous savez.
1: Raphaël Castingo de Delta FM. J'ai à mon tour une nouvelle question. Êtes-vous heureux dans ce que vous faites, monsieur Jean de La Fontaine ?
7: Oui, je crois bien que oui. Je suis curieux d'apprendre plein de choses. Je ne cesse pas de m'instruire, d'écrire. Et si je suis peu fidèle en amour, je le suis en amitié.
5: Notre servante Mélanie m'a chargée de vous poser également une question. Me le permettez-vous ?
7: Bien entendu. Elle est charmante, votre servante.
5: Alors voici. D'où sont venues ces idées farfelues de faire parler des animaux dans vos fables ?
7: Oh, je n'ai rien inventé. Je le dois à mes prédécesseurs. Dès l'Antiquité, il y avait des histoires racontées où parlaient les animaux. Moi aussi, je me suis donc servi des animaux pour distraire les hommes. Mais pas seulement pour les distraire, pour les instruire aussi. J'ai relié ainsi mon époque aux temps anciens. Mais si nous évoluons, si nous portons ou ne portons plus de perruques par exemple, au fond, nous ne changeons pas, tellement que ça. Ceci dit, vos applis et votre photocopieuse en 3D m'ont quand même impressionné. Peut-être que vous, vous êtes en pleine mutation, et que dans quelque temps, mes fables ne voudront plus rien dire.
6: Nous vivons aujourd'hui, c'est vrai, avec des objets qui peuvent vous paraître magiques. Raphaël Castingo, vous avez invité Monsieur Ésope et Monsieur Phèdre, les prédécesseurs de Monsieur Jean en matière de fables. Pour une autre émission, n'est-ce pas? Vous pensez que notre photocopieuse 3D tiendra le coup?
5: Si vous me permettez, chers collègues, avant que Raphaël n'intervienne, Je peux vous rassurer car je sais qu'il y a d'autres applis disponibles, plus performantes, pour faire apparaître des personnes de l'Antiquité. J'ai entendu parler de l'appli Réduire le temps plus ou de Latinus Gricus Mega. Et je crois bien que Radio Delta FM va s'équiper.
7: Eh bien, je vois que vous n'arrêtez pas le progrès.
6: Oui, un jour, Néandertal sera peut-être assis devant ce micro, mais je ne sais pas s'il pourra parler.
1: À vrai dire, nous sommes un peu dépassés. Mais pour clôturer cette émission, je vous propose d'écouter un de nos chanteurs contemporains, Monsieur Kerry James, qui a mis en musique une de vos fables. Vous seriez agréablement surpris, Monsieur Jean, d'entendre que la grenouille, qui voulait bien se faire aussi grosse que le bœuf, est toujours d'actualité. Bon, Erin Poetica et Sarah Cookie, je vous remercie pour votre collaboration et nous nous retrouvons dans un mois autour de Monsieur Jean.
5: Bon retour, Monsieur Jean. Ah, regardez, Tom a récupéré comme promis votre péri.
6: Et maintenant, on coupe les micros et à table. À table et en musique. Kerry Jane, c'est à vous. Une fable de Monsieur Jean de La Fontaine, version rap.
0: 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Avec
1: Raphaël,
7: Erin,
6: Sarah,
7: Marius.
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2: Sous des couches de maquillage se cache le mal-être, au royaume des habillages et du paraître. On nous fait croire que la vie n'est que la survie du corps. On oriente nos envies, on vit dans la culture du décor. Dans un monde où faudrait ressembler à tout le monde à part nous-mêmes. C'était déjà vrai au XVIIe siècle. Jean de La Fontaine écrivait: une grenouille vit un bœuf. Il lui semble.

et s'enfle et se travaille. Et se travaille pour égaler l'animal en grosseur. Disant, regardez bien ma sœur. Est-ce assez? Dites-moi, n'y suis-je point encore? Nenni, m'y voici donc? Point du tout. N'y voilà? Vous n'en approchez point. La chétive pécore s'enfla, s'enfla si bien qu'elle creva. Le monde est plein de gens qui ne sont pas plus sages. Tout bourgeois veut bâtir comme ceux qu'il perçoit comme des grands seigneurs. Tout petit prince a des ambassadeurs. Tout marquis veut avoir des pages. Sous des couches de maquillage se cache le mal-être. Au royaume des habillages et du paraître.

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1: Et si ensemble on levait nos yeux vers les cieux ? Votre rendez-vous astronomie, c'est tout de suite. L'été nous invite à lever les yeux pour rêver un peu et admirer les merveilles du ciel. La nuit, c'est ce moment où nous pouvons voir au-delà du bleu de notre planète pour projeter notre regard plus loin, jusqu'à des millions d'années-lumière, et c'est vertigineux. Alors observons ensemble et tentons de nous imaginer. Tout commence avec le coucher du Soleil, notre étoile de 4,5 milliards d'années, une naine jaune, soit une étoile de taille moyenne dans le cosmos. Mais pour nous, c'est une géante, de gaz brûlant, située à 150 millions de kilomètres. Son départ à l'horizon peint le ciel de couleur chaude, mais marque surtout le début de notre spectacle nocturne. La nuit s'installe peu à peu et notre étoile du berger apparaît. Pas une étoile, mais une planète de notre système solaire, notre Vénus, brillante dans le ciel à l'ouest. Puis vient Mars, rougeoyante et discrète. Pour Jupiter et Saturne, il vous faudra une petite lunette astronomique ou vous rendre dans un observatoire comme celui d'Anian dans l'Hérault. Une fois la nuit tombée, les étoiles s'allument. D'abord les plus brillantes, puis des centaines, des milliers et bientôt des millions. Toutes celles que nous voyons font partie de notre galaxie, la Voie lactée. Elle compte entre 100 et 400 milliards d'étoiles. Imaginez un peu, trois soleils naissent chaque année dans notre galaxie. Et avec un ciel bien dégagé et peu de pollution lumineuse, on peut l'apercevoir, lumineuse ou comme vaporeuse, déroulant sa traînée majestueuse sur la voûte céleste. Notre galaxie est en forme de spirale avec plusieurs bras. Notre bon vieux soleil réside au bord d'un bras appelé bras d'Orion. Non loin de nous, en Cévennes, vous pouvez profiter d'un ciel exceptionnel puisque labellisé réserve de ciel étoilé, un lieu où la qualité du ciel nocturne est préservée. Il y a 5 ou 6 réserves en France et une vingtaine dans le monde. Notre ciel nocturne Cévenol serait comparable à celui du désert d'Atacama au Chili. Quand vous observez ce ciel, de nombreuses constellations le peuplent et avec elles les légendes des peuples anciens du monde, depuis les origines de l'humanité. Car il nous a toujours fascinés et ça, c'est universel. On pense aux constellations du zodiaque, la grande ours, la petite ours qui comporte l'étoile polaire, mais aussi Cassiopée, la lyre, le cygne, l'aigle ou Orion. Bien sûr, il y a la lune, notre fidèle compagne qui change de visage au fil des nuits, pleine, gibbeuse ou en croissant. Elle est à elle seule un mini-monde captivant à explorer. Puis soudain, une lumière traverse le ciel, une étoile filante. En été, plutôt en août, ce sont les Perséides qui traversent le ciel, pluie de météores que l'on attend avec impatience. Elles semblent venir de la constellation de Persée et sont des débris de la comète Swift-Tuttle. Il y a de quoi rêver ou être pris de vertige lorsque nous levons les yeux vers ce ciel immense et tous ces objets célestes. Et pourtant, ce n'est qu'un échantillon. Comètes, astéroïdes, planètes variées, étoiles, nébuleuses, pouponnières d'étoiles, autres galaxies et même trous noirs. Comme dit le romancier Bernard Werber, les étoiles sont les yeux de l'univers et l'univers nous observe avec curiosité. Alors cet été, vous pouvez vous amuser à le regarder dans les yeux, en toute humilité, et prendre le temps d'admirer et de rêver.

0: En 1638, le 15 août, jour de l'Assomption, devient aussi la fête du royaume de France. Le roi en fait un jour férié pour remercier la Vierge et célébrer la naissance à venir d'un héritier, le futur Louis XIV, après 23 ans d'attente. C'est à la fois religieux et politique, une façon de souder le royaume autour du roi, de l'Église et de la Providence. Durant la période révolutionnaire, cette fête sera donc reniée jusqu'à Napoléon, qui la ravive sous l'Empire. Né un 15 août, l'empereur instaure la Saint-Napoléon et cette fête religieuse devient en même temps un hommage à sa propre personne. Mélange de culte impérial et de ferveur chrétienne, elle convient aux monarchistes et aux conservateurs. Mais avec la République est voulue une fête laïque, populaire et fondatrice. C'est donc en 1880 que le 14 juillet est choisi, en référence à deux dates, la prise de la Bastille donc en 1789 et la fête de la Fédération de 1790, moment d'union nationale où le roi prêtait serment à la nation et à la loi devant le peuple. Depuis, le 14 juillet célèbre donc la République. Toutefois, certains royalistes ou catholiques considèrent toujours le 15 août comme leur vraie fête nationale, refusant d'honorer un héritage révolutionnaire qu'ils jugent violent et anti-religieux suite aux exactions commises par des révolutionnaires à l'époque notamment. Aujourd'hui, pour la grande majorité des Français, le 14 juillet est synonyme d'unité, de liberté et de danse sous les feux d'artifice. Mais le 15 août est toujours férié et célébré d'une certaine façon.
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1: Et dans votre télé pour ce dimanche 12 juillet, je vous propose de retrouver un film sur TF1, un film inédit. C'est une comédie avec notamment Didier Bourdon, Eric Fraticelli, Philippe Corti. Le film, c'est Inestimable. François Clair, Ange Néry et Félix Biancamaria sont trois amis inséparables, mais leur quotidien est assombri par des problèmes financiers majeurs. François, un assureur désespéré, lutte pour obtenir un prêt bancaire tant attendu par sa femme Gilia, qui rêve d'une maison idéale. Félix, quant à lui, vit avec sa mère atteinte de troubles mentaux et cache la triste réalité de leur patrimoine en déclin. Ange, récemment divorcé, peine à payer la pension alimentaire exigée par son ex-épouse, ajoutant à son désespoir. Leur vie prend un tournant inattendu lorsque Félix découvre, lors d'une plongée en mer, une pièce de monnaie antique d'une valeur inestimable. Cette découverte pourrait bien être la clé de leur salut financier, mais elle entraîne également une série de péripéties imprévues, mettant à l'épreuve leur amitié et leur moralité. Les enjeux montent alors que les trois amis doivent naviguer dans un monde où l'avidité et la loyauté s'entrelacent dangereusement. Inestimable, c'est donc un film en inédit à retrouver ce dimanche sur TF1. Sur France 2, toujours du cinéma avec Le Sens de la Famille. Sur France 3, un épisode inédit de la série Hudson et Rex. Sur France 5, Les 100 lieux qu'il faut voir, La Côte Atlantique à l'heure de la Belle Époque en inédit. Sur M6, c'est Capital avec Au Camping ou à la Plage, Mon Confort à tout prix. Sur Arte, un film La Nuit nous appartient. Sur France 4, Chers Parents. Sur W9, Belle et Sébastien, Nouvelle Génération. Sur TMC, retrouvez Esprit Criminel. Sur TFX, Banlieue 13, Ultimatum. Et sur Gulli, il s'agit de MacGyver. On termine avec la chaîne Novo 19 qui propose un reportage sur l'attentat de Nice, le récit du 14 juillet 2016. Très bonne soirée TV avec Delta FM.
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2: L'essentiel de l'actualité Météo France maintient 37 départements en vigilance rouge jusqu'à ce lundi 22h, principalement entre le centre et l'ouest du pays. 11 d'entre eux repasseront ensuite en orange. La baisse des températures s'annonce progressive par la façade atlantique. On attend ce lundi jusqu'à 37 degrés encore du côté de Lyon. Emmanuel Macron appelle à une vigilance permanente face au retour de l'antisémitisme. Le chef de l'État s'est exprimé lors de la première journée nationale consacrée à la reconnaissance de l'innocence d'Alfred Dreyfus. Il souhaite également que les lieux où des Juifs ont été cachés et sauvés pendant la Seconde Guerre mondiale portent le nom des Justes. Mathieu Van Der Poel a remporté la 9e étape du Tour de France cycliste entre Malmort et Ussel. Le Néerlandais s'est imposé au sprint après une étape raccourcie de 30 km en raison de la canicule. Au général, Tadej Pogacar conserve le maillot jaune avec 2 minutes 42 d'avance sur Jonas Vingegaard. Et puis en tennis, Kristina Mladenovic a remporté le double dames à Wimbledon avec la chinoise Guo Anyu. À 33 ans, la française devient la première joueuse tricolore à s'imposer dans cette épreuve depuis Simone Mathieu en 1937. Le duo s'est imposé en 2-7 face à la canadienne Dabrowski et la brésilienne Stéphanie.
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4: comme chaque mois, on se retrouve pour ce temps de lecture et de contes et on retrouve l'association Lire et faire lire le Gros du Roi avec fidèle au poste Brigitte et Florence. Bonjour.
5: Bonjour Mélanie.
6: Bonjour Mélanie. Bonjour tout le monde.
5: Bonjour.
4: Et on continue ensemble notre redécouverte ou découverte parce qu'on a le droit de le découvrir pour la première fois. Le Petit Prince. On continue la lecture ensemble.
5: Alors, paragraphe 5. Chaque jour, j'apprenais quelque chose sur la planète, sur le départ, sur le voyage. Ça venait tout doucement, au hasard des réflexions. C'est ainsi que, le troisième jour, je connus le drame des baobabs. Cette fois-ci, encore, ce fut grâce aux moutons, car brusquement, le petit prince m'interrogea, comme pris d'un doute grave.
6: C'est bien vrai, n'est-ce pas, que les moutons mangent les arbustes ?
5: Oui, c'est vrai.
6: Ah, je suis content.
5: Je ne compris pas pourquoi il était si important que les moutons mangeassent les arbustes. Mais le petit prince ajouta.
6: Par conséquent, ils mangent aussi les baobabs ?
5: Je fis remarquer au petit prince que les baobabs ne sont pas des arbustes, mais des arbres grands comme des églises, et que si même il emportait avec lui tout un troupeau d'éléphants, ce troupeau ne viendrait pas à bout d'un seul baobab. L'idée du troupeau d'éléphants fit rire le petit prince.
6: Il faudrait les mettre les uns sur les autres.
5: Mais il remarqua avec sagesse.
6: Les baobabs, avant de grandir, ça commence par être petit.
5: C'est exact. Mais pourquoi veux-tu que tes moutons mangent les petits baobabs ? Il me répondit.
6: Ben, voyons.
5: Comme s'il s'agissait là d'une évidence. Et il me fallut un grand effort d'intelligence pour comprendre à moi seul ce problème. Et en effet, sur la planète du Petit Prince, il y avait, comme sur toutes les planètes, de bonnes herbes et de mauvaises herbes. Par conséquent, de bonnes graines de bonnes herbes et de mauvaises graines de mauvaises herbes. Mais les graines sont invisibles. Elles dorment dans le secret de la terre jusqu'à ce qu'ils prennent fantaisie à l'une d'elles de se réveiller. Alors elles s'étirent et poussent, d'abord timidement vers le soleil, une ravissante petite brindille inoffensive. S'il s'agit d'une brindille de radis ou de rosier, on peut la laisser pousser comme elle veut. Mais s'il s'agit d'une mauvaise plante, il faut arracher la plante aussitôt, dès qu'on a su la reconnaître. Or, il y avait des graines terribles sur la planète du Petit Prince. C'étaient les graines de baobab. Le sol de la planète en était infesté. Or, un baobab, si l'on s'y prend trop tard, on ne peut jamais plus s'en débarrasser. Il encombre toute la planète, il la perfore de ses racines, et si la planète est trop petite, et si les baobabs sont trop nombreux, ils la font éclater.
6: C'est une question de discipline,
5: me disait plus tard le petit prince.
6: Quand on a terminé sa toilette du matin, il faut faire soigneusement la toilette de la planète. Il faut s'astreindre régulièrement à arracher les baobabs dès qu'on les distingue d'avec les rosiers auxquels ils ressemblent beaucoup quand ils sont très jeunes. C'est un travail très ennuyeux, mais très facile.
5: Et un jour, il me conseilla de m'appliquer à réussir un beau dessin pour bien faire entrer ça dans la tête des enfants de chez moi.
6: S'ils voyagent d'un jour,
5: me disait-il,
6: ça pourra leur servir. Il est quelquefois sans inconvénient de remettre à plus tard son travail. Mais s'il s'agit des baobabs, c'est toujours une catastrophe. J'ai connu une planète habitée par un paresseux. Il avait négligé 3 arbustes.
5: Et, sur les indications du petit prince, j'ai dessiné cette planète-là. Je n'aime guère prendre le ton d'un moraliste. Mais le danger des baobabs est si peu connu et les risques courus par celui qui s'égarerait dans un astéroïde sont si considérables que pour une fois, je fais exception à ma réserve. Je dis « Enfants, faites attention aux baobabs. C'est pour avertir mes amis d'un danger qu'ils frôlaient depuis longtemps comme moi-même sans le connaître que j'ai tant travaillé ce dessin-là. » La leçon que je donnais en valait la peine. Vous vous demanderez peut-être, pourquoi n'y a-t-il pas dans ce livre d'autres dessins aussi grandioses que le dessin des baobabs ? La réponse est bien simple, j'ai essayé mais je n'ai pas réussi. Quand j'ai décidé les baobabs, j'ai été animée par le sentiment de l'urgence. Ah, petit prince, j'ai compris peu à peu ainsi ta petite vie mélancolique. Tu n'avais eu longtemps pour distraction que la douceur des couchers de soleil. J'ai appris ce détail nouveau, le 4e jour au matin, quand tu m'as dit.
6: J'aime bien les couchers de soleil. Allons voir un coucher de soleil.
5: Mais il faut attendre.
6: Attendre quoi ?
5: Attendre que le soleil se couche. Tu as eu l'air très surpris d'abord. Et puis tu as ri de toi-même et tu m'as dit
6: « Je me crois toujours chez moi. »
5: En effet, quand il est midi aux États-Unis, le soleil, tout le monde le sait, se couche sur la France. Il suffirait de pouvoir aller en France en 1 minute pour assister au coucher du soleil. Malheureusement, la France est bien trop éloignée. Mais sur ta si petite planète, il te suffisait de tirer ta chaise de quelques pas. Et tu regardais le crépuscule chaque fois que tu le désirais.
6: Un jour, j'ai vu le soleil se coucher 44 fois.
5: Et un peu plus tard, tu ajoutais.
6: Tu sais, quand on est tellement triste, on aime les couchers de soleil.
5: Le jour des 44 fois, tu étais donc tellement triste. Mais le petit prince ne répondit pas. Le 5e jour, toujours grâce au mouton, ce secret de la vie du petit prince me fut révélé. Il me demanda avec brusquerie, sans préambule, comme le fruit d'un problème longtemps médité en silence.
6: Un mouton, s'il mange des arbustes, il mange aussi les fleurs ?
5: Un mouton mange tout ce qu'il rencontre.
6: Même les fleurs qui ont des épines ?
5: Oui, même les fleurs qui ont des épines.
6: Alors, les épines, à quoi servent-elles ?
5: Je ne le savais pas. J'étais alors très occupée à essayer de dévisser un boulon trop serré de mon moteur. J'étais très soucieuse car ma panne commençait de m'apparaître comme très grave et l'eau à boire qui s'épuisait me faisait craindre le pire. Les épines, à quoi servent-elles ? Le petit prince ne renonçait jamais à une question une fois qu'il l'avait posée. J'étais irritée par mon boulon et je répondis n'importe quoi. Les épines, ça ne sert à rien, c'est de la pure méchanceté de la part des fleurs.
6: Oh !
5: Mais après un silence, il me lança avec une sorte de rancune.
6: Je ne te crois pas, les fleurs sont faibles, elles sont naïves, elles se rassurent comme elles peuvent, elles se croient terribles avec leurs épines.
5: Je ne répondis rien. À cet instant-là, je me disais, si ce boulon résiste encore, je le ferai sauter d'un coup de marteau. Le petit prince dérangea de nouveau mes réflexions.
6: Et tu crois, toi, que les fleurs...
5: Mais non, je ne crois rien. J'ai répondu n'importe quoi. Je m'occupe, moi, de choses sérieuses. Il me regarda stupéfait.
6: De choses sérieuses ?
5: Il me voyait, mon marteau à la main et les doigts noirs de cambouis, penchés sur un objet qui lui semblait très laid.
6: Tu parles comme les grandes personnes.
5: Ça me fit un peu honte, mais impitoyable, il ajouta.
6: Tu confonds tout, tu mélanges tout.
5: Il était vraiment très irrité. Il secouait au vent des cheveux tout dorés.
6: Je connais une planète où il y a un monsieur cramoisi. Il n'a jamais respiré une fleur. Il n'a jamais regardé une étoile. Il n'a jamais aimé personne. Il n'a jamais rien fait d'autre que des additions. Et toute la journée, il répète comme toi, « Je suis un homme sérieux, je suis un homme sérieux !» Et ça le fait gonfler d'orgueil. Mais ce n'est pas un homme, c'est un champignon.
5: Un quoi ?
6: Un champignon !
5: Le petit prince était maintenant tout pâle de colère.
6: Il y a des millions d'années que les fleurs fabriquent des épines. Il y a des millions d'années que les moutons mangent quand même les fleurs. Et ce n'est pas sérieux de chercher à comprendre pourquoi elles se donnent tant de mal pour se fabriquer des épines qui ne servent jamais à rien. Ce n'est pas important, la guerre des moutons et des fleurs. Ce n'est pas plus sérieux et plus important que les additions d'un gros monsieur rouge. Et si je connais, moi, une fleur unique au monde qui n'existe nulle part sauf dans ma planète et qu'un petit mouton peut anéantir d'un seul coup comme ça un matin sans se rendre compte de ce qu'il fait, ce n'est pas important, ça ?
5: Il rougit, puis reprit.
6: Si quelqu'un aime une fleur qui n'existe qu'à un exemplaire dans les millions et les millions d'étoiles, ça suffit pour qu'il soit heureux quand il les regarde.
5: Il se dit,
6: « Ma fleur est là, quelque part. » Mais si le mouton mange la fleur, c'est pour lui comme si brusquement toutes les étoiles s'éteignaient. Et ce n'est pas important, ça ?
5: Il ne put rien dire de plus. Il éclata brusquement en sanglots. La nuit était tombée. J'avais lâché mes outils. Je me moquais bien de mon marteau, de mon boulon, de la soif et de la mort. Il y avait, sur une étoile, une planète, la mienne, la terre, un petit prince à consoler. Je le pris dans les bras, je le berçai, je lui disais, « La fleur que tu aimes n'est pas en danger. Je lui dessinerai une muselière à ton mouton. Je te dessinerai une armure pour ta fleur. Je ne savais pas trop quoi dire. Je me sentais très maladroit. Je ne savais comment l'atteindre ou le rejoindre. C'est tellement mystérieux, le pays des larmes. » J'appris bien vite à mieux connaître cette fleur. Il y avait toujours eu, sur la planète du Petit Prince, des fleurs très simples, ornées d'un seul rang de pétales et qui ne tenaient point de place et qui ne dérangeaient personne. Elles apparaissaient un matin dans l'herbe et puis elles s'éteignaient le soir. Mais celle-là avait germé un jour d'une graine apportée d'on ne sait où et le petit prince avait surveillé de très près cette brindille qui ne ressemblait pas aux autres brindilles. Ça pouvait être un nouveau genre de baobab, mais l'arbuste cessa vite de croître et commença de préparer une fleur. Le petit prince, qui assistait à l'installation d'un bouton énorme, sentait bien qu'il en sortirait une apparition miraculeuse, mais la fleur n'en finissait pas de se préparer à être belle à l'abri de sa chambre verte. Elle choisissait avec soin ses couleurs. Elle s'habillait lentement. Elle ajustait un à un ses pétales. Elle ne voulait pas sortir toute fripée comme les coquelicots. Elle ne voulait apparaître que dans le plein rayonnement de sa beauté. Eh oui, elle était très coquette. Sa toilette mystérieuse avait donc duré des jours et des jours. Et puis voici qu'un matin, justement, à l'heure du lever du soleil, elle s'était montrée. Et elle, qui avait travaillé avec tant de précision, dit en bâillant « Ah, je me réveille à peine. Je vous demande pardon. Je suis encore toute décoiffée. » Le petit prince alors ne put contenir son admiration.
6: « Que vous êtes belle !»«
5: N'est-ce pas ?» répondit doucement la fleur. « Et je suis née en même temps que le soleil. » Le petit prince devina bien qu'elle n'était pas trop modeste, mais elle était si émouvante. « C'est l'heure, je crois, du petit déjeuner, » avait-elle bientôt ajouté. « Auriez-vous la bonté de penser à moi ?» Et le petit prince, tout confus, ayant été chercher un arrosoir d'eau fraîche, avait servi la fleur. Ainsi l'avait-elle bien vite tourmentée par sa vanité un peu ombrageuse. Un jour, par exemple, parlant de ses quatre épines, elle avait dit au petit prince « Ils peuvent venir, les tigres, avec leurs griffes !»«
6: Il n'y a pas de tigres sur ma planète !»
5: avait objecté le petit prince.
6: « Et puis les tigres ne mangent pas l'herbe !»«
5: Je ne suis pas une herbe !» avait doucement répondu la fleur.
6: « Pardonnez-moi !»«
5: Je ne crains rien des tigres, mais j'ai horreur des courants d'air. Vous n'auriez pas un paravent ?»«
6: Horreur des courants d'air ? Ce n'est pas de chance pour une plante !» avait remarqué le petit prince. « Cette fleur est bien compliquée. »
5: « Le soir, vous me mettrez sous globe. Il fait très froid chez vous. C'est mal installé. Là d'où je viens. » Mais elle s'était interrompue. Elle était venue sous forme de graines. Elle n'avait rien pu connaître des autres mondes. Humiliée de s'être laissée surprendre à préparer un mensonge aussi naïf, elle avait toussé deux ou trois fois pour mettre le petit prince dans son tort. Ce paravent...
6: J'allais le chercher, mais vous me parliez.
5: Alors elle avait forcé sa toux pour lui infliger quand même des remords. Ainsi le petit prince, malgré la bonne volonté de son amour, avait vite douté d'elle. Il avait pris au sérieux des mots sans importance et était devenu très malheureux.
6: « J'aurais dû ne pas l'écouter, »
5: me confia-t-il un jour.
6: « Il ne faut jamais écouter les fleurs, il faut les regarder et les respirer. La mienne embaumait ma planète, mais je ne savais pas m'en réjouir. Cette histoire de griffes qui m'avait tellement agacée eut dû m'attendrir. »
5: Il me confia encore.
6: « Je n'ai alors rien su comprendre. J'aurais dû la juger sur les actes et non sur les mots. Elle m'embaumait et m'éclairait. Je n'aurais jamais dû m'enfuir. J'aurais dû deviner sa tendresse derrière ses pauvres ruses. Les fleurs sont si contradictoires. Mais j'étais trop jeune pour savoir l'aimer. »
5: Je crois qu'il profita pour son évasion d'une migration d'oiseaux sauvages. Au matin du départ, il mit sa planète bien en ordre. Il ramona soigneusement ses volcans en activité. Il possédait deux volcans en activité, et c'était bien commode pour faire chauffer le petit déjeuner du matin. Il possédait aussi un volcan éteint. Mais comme il disait
6: « On ne sait jamais !»
5: il ramona donc également le volcan éteint. S'ils sont bien ramenés, les volcans brûlent doucement et régulièrement sans éruption. Les éruptions volcaniques sont comme des feux de cheminée. Évidemment, sur notre Terre, nous sommes beaucoup trop petits pour ramener nos volcans. C'est pourquoi ils nous causent des tas d'ennuis. Le petit prince arracha aussi, avec un peu de mélancolie, les dernières pousses de baobab. Il croyait ne jamais devoir revenir, mais tous ses travaux familiers lui parurent ce matin-là extrêmement doux. Et quand il arrosa une dernière fois la fleur et se prépara à la mettre à l'abri sous son globe, Il se découvrit l'envie de pleurer.
6: « Adieu !»
5: dit-il à la fleur. Mais elle ne lui répondit pas.
6: « Adieu !»
5: répéta-t-il. La fleur toussa, mais ce n'était pas à cause de son rhume. « J'ai été sotte !» lui dit-elle enfin. « Je te demande pardon. Tâche d'être heureux. » Il fut surpris par l'absence de reproche. Il restait là, tout déconcerté, le globe en l'air. Il ne comprenait pas cette douceur calme. « Mais oui, je t'aime, » lui dit la fleur. « Tu n'en as rien su par ma faute. Cela n'a aucune importance. Mais tu as été aussi sot que moi. Tâche d'être heureux. Laisse ce globe tranquille. Je n'en veux plus. »
6: « Mais le vent ?»«
5: Je ne suis pas si enrhumée que ça. L'air frais de la nuit me fera du bien. Je suis une fleur. »
6: « Mais les bêtes ?»
5: Il faut bien que je supporte 2 ou 3 chenilles si je veux connaître les papillons. Il paraît que c'est tellement beau. Sinon, qui me rendra visite? Tu seras loin, toi. Quant aux grosses bêtes, je ne crains rien. J'ai de mes griffes. » Et elle montrait naïvement ses 4 épines, puis elle ajouta. « Ne traîne pas comme ça, c'est agaçant. Tu as décidé de partir, va-t'en. » Car elle ne voulait pas qu'il la vit pleurer. C'était une fleur tellement orgueilleuse.

0: Toujours dans ce temps de lecture et de contes sur Delta FM, et on retrouve le réseau des médiathèques en Terre de Camargue avec des débuts de romans présentés par Sophie. Bonjour.
1: Bonjour.
0: Et c'est parti pour le premier.
1: Le jour des origines. Au tout début de sa vie, dans ces jours d'origine où la matière est encore indistincte, où tout n'est que chair, bruit sourd, pulsation, veines qui battent, et souffle qui cherche son chemin, dans ces heures où la vie n'est pas encore sûre, où tout peut renoncer et s'éteindre, il y a ce cri, si lointain, si étrange que l'on pourrait croire que la montagne gémit, lassée de sa propre immobilité. Les femmes lèvent la tête et se figent, inquiètes. Elles hésitent, ne sont pas certaines d'avoir bien entendu, et pourtant cela recommence. Au loin, vers la montagne Tadma, que l'on ne franchit pas, un bébé pleure. Est-ce qu'elles sentent, les femmes du clan Jimba, à cet instant, tout ce que contient ce cri? Le sang qu'il porte en lui? Les convulsions, les corps meurtris, les bannissements et la rage? Est-ce qu'elles sentent que quelque chose commence avec ce tout petit cri à peine identifiable? Quelque chose qui ne va pas cesser de grandir, jusqu'à tout renverser. Petit à petit, les pleurs deviennent plus nettes. Cela ne fait plus de doute. Le nourrisson se rapproche. Hommes et femmes convergent vers l'entrée du village pour attendre ce qui vient. Il faut encore de longues minutes pour qu'un cavalier apparaisse. Il avance lentement, disparaît parfois au gré des nœuds du sentier. Il avance et c'est bien de lui que proviennent les pleurs d'enfants. Sisoko Jimba, le chef du village, appelle ses guerriers. Ils se regroupent, les muscles bandés, le regard sûr. Il n'y a pas de peur en eux. Ils constatent juste que les dieux leur envoient quelqu'un et qu'il faut faire face à cet événement. Chacun a mis ses habits d'apparat, de longues tuniques aux couleurs vives et à la ceinture l'épée Tabuka, fer sacré des ancêtres. Le vent chaud du désert se lève et fait claquer les étendards du village. Les hommes sont parfaitement immobiles. Ils savent le temps qu'il faut pour que le cavalier arrive jusqu'à eux et ils attendent. D'abord, il y a ce jour des origines, lointain, où dans la chaleur du désert, après une longue attente, le cavalier arrive enfin. Il ne change pas son allure, n'hésite pas ni ne se presse. Il est maintenant à une centaine de mètres du groupe. Chacun cherche à l'identifier, mais personne ne connaît les insignes qu'il porte. Son cheval est pourvu de sacoches de cuir qu'aucun membre du clan Jimba n'a jamais vu. Même sur le grand marché de la lointaine Kamangasa, il n'y a pas de telle maroquinerie. Il doit venir de plus loin que les terres connues. Il est couvert de poussière. Son corps fait si peu de mouvements qu'on pourrait le croire scellé à son cheval, condamné peut-être depuis des mois à errer ainsi, allant où sa monture décide de le mener. Quel âge a-t-il? Nul ne peut le dire. L'homme avance. Les Jimba pensent un temps qu'il va traverser leur groupe sans rien dire, sans rien faire, comme si leur présence n'avait aucune importance, mais ce n'est pas ce qu'il fait. À 10 pas de Sisoko Jimba, il s'arrête. Dans le creux de son bras gauche, tout le monde peut maintenant voir distinctement qu'il porte un nourrisson dans ses langes. Et les cris de l'enfant résonnent. Il n'a pas cessé de crier. Un petit être de chair est là, depuis des jours, des semaines, d'aussi loin qu'est parti cet homme étrange, et il pleure, avec force, sans se lasser. C'est miracle même qu'il n'ait pas fini par sombrer dans un épuisement du corps. Le silence dure. Puis, lentement, le cavalier passe une jambe au-dessus de la croupe de son cheval et pose pied à terre. Il porte toujours l'enfant. Il fait quelques pas jusqu'à être à mi-chemin entre Sisoko et sa monture et dépose au sol le paquet de linge qui pleure encore. Puis il remonte sur son cheval et, sans attendre de voir ce qu'il se passe, sans dire un mot, qu'il aurait de toute façon prononcé dans une langue inconnue, à laquelle personne n'aurait pu répondre, à moins que dans les terres d'où il vient, il n'y ait tout simplement aucune langue. Lentement, il repart, rebroussant chemin, laissant derrière lui, pour la première fois depuis des jours, des semaines peut-être, les cris de l'enfant qu'il vient d'abandonner. Chez les Jimba, personne ne bouge. L'enfant est posé sur le sol, sous le soleil, et pleure. Il faut attendre que Sissoko prenne une décision. L'enfant crie encore, emplit tout de sa présence de petits bouts de vie. Les hommes restent assis. Le temps passe et Sissoko ne prononce pas un mot. Tous comprennent qu'il a fait le choix de ne pas recevoir l'enfant. Il ne faut pas prendre le risque d'accepter un enfant dont on ne sait s'il n'apportera pas quelques malédictions. Ne pas agir, ne rien faire, rester là jusqu'à ce que l'enfant s'épuise, sombre dans le sommeil, s'affaiblisse et meurt. Le soleil tape fort, cela ne tardera pas. Ce ne sont pas eux qui le tuent, c'est le vent, le soleil, la poussière. Ce sont ceux qui l'ont mis au monde et ne sont plus là pour veiller sur lui. C'est le cavalier qui l'a déposé à leurs pieds. Ce ne sont pas eux. Eux ne font qu'attendre. Ils l'enterreront avec respect lorsqu'il sera mort, avec précaution même, comme on manipule la statue d'une divinité que l'on ne connaît pas et que l'on craint. Les heures passent, la sueur coule sur les fronts et les corps sanglés des guerriers. Les enfants assis près de leur mère somnolent et doivent lutter pour rester droits. Seuls les cris du nourrisson ne faiblissent pas. Ils rentrent dans toutes les têtes, vrillent les crânes. Il crie de vivre, d'envie de téter, de satisfaire les torsions d'un ventre vide. Il crie de cet air chaud qui lui déchire les poumons, de cette poussière qu'il a dans les yeux. Les hommes attendent encore. Le soleil est au zénith, frappe les pierres avec brutalité, les rend intouchables comme des galets de feu. Ils pensent que tout va bientôt finir, mais le nouveau-né tient, et finalement c'est le soleil qui cède le premier. Il commence à décliner et c'est comme si le nourrisson l'avait fait plier. Sissoko Jimba est surpris, mais reste droit. Si le soleil n'est pas venu à bout de cette vie étrange posée devant eux, menaçante de périls possibles, les hyènes le feront. Elles ne vont pas tarder à venir et ils ne bougeront pas face à leur appétit, les laissant tirer à elles le paquet, puis le disloquer, le démembrer et l'engloutir. Il n'y aura finalement peut-être pas de tombeau à creuser, juste des morceaux de chair répandus dans un festin de mâchoires. Que veulent les dieux qui les forcent à assister à pareil carnage? Les hyènes viennent, effectivement, avec les premières lueurs du crépuscule. Elles annoncent leur présence par leurs cris longs, stridents, comme des grincements de dents. Ces cris de bêtes gourmandes font cesser un temps les pleurs du nourrisson. A-t-il peur? Sent-il du fond de sa petitesse que ces bêtes vont planter leurs crocs dans sa chair, le fourrager, l'ouvrir avec appétit? Son silence ne dure pas. Il se remet à pleurer et ses pleurs guident les hyènes qui s'approchent avec méfiance, découvrant que devant ce petit bout de chair qui les attire par sa faiblesse et sa vulnérabilité, il y a des hommes. Une masse épaisse d'hommes, tout un village assis. Craignant de tomber dans un piège, mais attirées de façon irrépressible par cette chair qui leur est tendue, elles avancent en pliant l'échine, comme des chiens hésitants, redoutant le coup qu'on va leur porter. Elles couinent d'impatience, puis enfin, lorsqu'elles sont à 2 mètres du paquet de linge, lorsqu'il ne reste plus qu'à étirer le cou et saisir par les crocs ces petits cris que rien ne fatigue, elles s'immobilisent à leur tour. Hommes et bêtes restent face à face. L'enfant pleure toujours. C'est alors que Maman Bala, n'y tenant plus, se lève. Elle ne demande rien à Sissoko Jimba, traverse la foule, puis, sans craindre les bêtes qui se sont levées à son approche, elle saisit le paquet et le love au creux de son bras. Immédiatement, les cris cessent. Maman Bala dégrafe sa tunique, présente son sein gonflé au nourrisson, qui la tête avec une faim de montagne. Elle voit que le petit corps affamé est celui d'une fille. Cela la fait sourire. Et elle prononce alors ces mots que tous entendent. « Par le sel de ces larmes dont tu as couvert la terre, je t'appelle Salina. » Et seulement alors, comme si elles avaient attendu de connaître son nom, les hyènes repartent, laissant ce petit bout de chair aux hommes et retournant dans leur monde de pierres sèches et de nuits inquiètes où les charognes sont des trésors et les rires des hurlements. C'était le roman de Laurent Godet, Salina, les trois exils.

0: De retour après cette petite pause musicale, toujours dans ce temps de lecture et de contes sur Delta FM, toujours avec le réseau des médiathèques en Tarn de Camargue et toujours avec Sophie pour des débuts de roman et donc un deuxième.
1: Avec la citation qui démarre le roman, « La tendresse a des secondes qui battent plus lentement que les autres » de Romain Gary. Balthazar. Un soir de l'été 1951, ma vie a changé à cause d'un zèbre. Un zèbre au Pays Basque ? Avouez que ce n'est pas courant. Pourtant, sans ce zèbre, ma vie aurait pris un autre tournant. J'avais 20 ans et une revanche à prendre sur le monde. Mon père passait sa vie le nez dans le sud-ouest. Le matin, après avoir trait les vaches, le soir, après les avoir ramenées à l'étable, béré sur la tête, lèvres fines, doigts noircis, il lisait ce journal de bout en bout. Des grands titres de la politique jusqu'aux mots croisés. Sud-Ouest, c'était comme la confiture de cerise et l'osso. Sans lui, le monde de mon père ne tournait pas rond. Et rien d'autre ne l'intéressait, pas même moi. À l'époque, mon frère et moi fréquentions assidûment les cercles de jeu. Nous ne pensions qu'à ça. Les études, les filles et même la Renault 4 du paternel n'étaient rien à côté de notre passion pour les cartes. Le poker incendiait nos nuits. Je pourrais dire que j'avais une technique de jeu infaillible. Mais en réalité, ma meilleure stratégie à l'époque consistait encore à tricher. Des tours de passe-passe que m'avait enseigné mon oncle, un passionné de magie qui possédait une boutique de farces et attrapes. Il venait passer ses étés au Pays Basque où il était attendu comme le Messie, les poches pleines de gadgets. Il me montrait ses meilleurs tours et je m'entraînais avec acharnement. Avec des balles en mousse, des foulards, mais surtout des cartes à jouer. À l'époque dont je parle, je n'étais pas encore un as, mais mes mains habiles nous valaient quelques jolis coups. Biarritz, c'était pas Vegas. On jouait de petites sommes, on empochait l'argent et on rentrait à l'aube dans la Renault 4 sans éveiller les soupçons du paternel. Notre père, qui serait mort de honte de n'avoir qu'en plus de joueurs, nous étions des truands. Et puis un jour, ce qui devait arriver arriva. L'un de ses amis nous a surpris au casino, cigarette au bec, misant comme des cadors. Le lendemain matin au réveil, mon père nous attendait. Sur la table, son bol de café au lait et son honneur sali. J'étais mortifié. « Je vous écoute », il a dit, mâchoire serrée. Mon frère m'a poussé du coude. Pour conduire la Renault, il était là, mais pour le reste, fallait pas compter sur lui. Alors j'ai fait ce que je savais faire de mieux. J'ai menti. Nous étions au casino parce que... Près du bol de café, le journal. Parce que je dois écrire un article. Il a levé un sourcil méfiant. Son regard sur moi... Je n'étais pas habituée. Un article pour Sud-Ouest, j'ai continué. Ses yeux qui s'écarquillent. D'ailleurs, si ça ne te dérange pas, je me suis levée pressée de me réfugier dans ma chambre. Mon père m'a retenue. Un article sur quoi ? Il a grogné. Son visage près du mien, son parfum de foin et de tabac, j'ai dégluti. Nouveau coup d'œil au journal. À la une photo de Biarritz. Ses falaises, son casino, ses villes.

0: là, surplombant l'océan, il n'allait pas se contenter de si peu. Il me fallait un sujet brûlant, un sujet que Sud-Ouest serait vraiment prêt à publier. Sur les soirées de la marquise, j'ai menti avec aplomb. Silence. Mon père qui me fixe, je ne respirais plus, me maudissant intérieurement pour les 5 mots que je venais de lâcher. La marquise, et pourquoi pas le pape tant que j'y étais, dans quoi je m'étais embarquée. S'enliser dans une histoire pareille, il n'y avait pas idée. Personne n'avait jamais écrit d'article à ce sujet, personne n'en écrirait jamais. Mon père a glissé une main dans la poche de son gilet, en a tiré sa tabatière. D'un geste habitué et sans me quitter des yeux, il affichait une cigarette entre ses lèvres. « Les soirées de la marquise ?» il a répété en grattant une allumette. Posée sur les hauteurs de Biarritz, la villa de la marquise surplombait l'océan. Confidentielle, intrigante, un palais plus qu'une villa en vérité. Ses fêtes étaient connues jusqu'à Paris. Autour planait le plus grand des mystères. On disait qu'elles étaient organisées par une femme plus belle que la nuit. Certains prétendaient qu'il fallait s'y présenter masqué. D'autres juraient y avoir vu des animaux sauvages en liberté. Les soirs d'été, les feux d'artifice se réverbéraient dans tout le golfe de Gascogne. Les grilles de la villa étaient infranchissables, à moins d'être ministre, intellectuel, vedette, couturier, tsar ou artiste. Moi, je n'étais personne. Qu'est-ce qui m'avait pris d'inventer ça? Mon père a tiré longuement sur son mégot. Un silence épais. Mon cœur qui bat à m'en déchirer la poitrine. Parce que maintenant, t'es journaliste? J'avais quitté l'école 5 ans plus tôt, jurant à mes parents que j'en savais suffisamment pour gagner ma vie. Depuis, j'avais été tour à tour colleur d'affiches, cireur de chaussures et vendeur de beignets. Pourquoi pas journaliste, finalement? J'ai brodé avec conviction une histoire de vocation et de destin. L'angoisse me donnait des ailes. Il m'a écouté sans sciller. J'ai hâte de lire ça, il a fini par lâcher. Dans son regard, quelque chose comme de la fierté. Ou était-ce du sarcasme? Encore aujourd'hui, j'ai du mal à le dire. Ce jour-là, j'ai choisi d'y croire et je me suis fait la promesse de ne pas le décevoir. Je me donnais une semaine pour écrire un papier, un article sulfureux, ébouriffant, inédit. De cette marquise, j'allais tout révéler. Ses soirées, comme le nom de ses invités, n'auraient bientôt plus de secret pour personne. Je n'avais pas le début d'une idée sur la façon de m'y prendre, mais pour impressionner mon père, j'étais prêt à tout. À tout, sauf à la rencontrer, elle. C'était les premières pages de « Ce que les étoiles doivent à la nuit », un roman de Anne-Gaëlle Huon.
1: Et c'est à retrouver sur le réseau des médiathèques en Terre de Camargue. Merci Sophie.

0: Liberté, les enfoirés qui ont mis en musique le poème célèbre, poème de Paul Éluard. Et en prime, je vous propose d'écouter la dernière strophe déclamée par Paul Éluard lui-même. Un extrait obtenu grâce à nos confrères de France Culture.
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0: 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Il est 19h.
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2: L'essentiel de l'actualité Météo France maintient 37 départements en vigilance rouge jusqu'à ce lundi 22h, principalement entre le centre et l'ouest du pays. 11 d'entre eux repasseront ensuite en orange. La baisse des températures s'annonce progressive par la façade atlantique. On attend ce lundi jusqu'à 37 degrés encore du côté de Lyon. Emmanuel Macron appelle à une vigilance permanente face au retour de l'antisémitisme. Le chef de l'État s'est exprimé lors de la première journée nationale consacrée à la reconnaissance de l'innocence d'Alfred Dreyfus. Il souhaite également que les lieux où des juifs ont été cachés et sauvés pendant la Seconde Guerre mondiale portent le nom des Justes. Mathieu Van Der Poel a remporté la 9e étape du Tour de France cycliste entre Malmort et Ussel. Le Néerlandais s'est imposé au sprint après une étape raccourcie de 30 km en raison de la canicule. Au général, Tadej Pogacar conserve le maillot jaune avec 2 minutes 42 d'avance sur Jonas Vingegaard. Et puis en tennis, Kristina Mladenovic a remporté le double dames à Wimbledon avec la chinoise Guo Anyu. À 33 ans, la française devient la première joueuse tricolore à s'imposer dans cette épreuve depuis Simone Mathieu en 1937. Le duo s'est imposé en 2-7 face à la canadienne Dabrowski et la brésilienne Stéphanie.

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1: Cinéma. Bonjour Camille.
2: Bonjour Tom.
1: Alors on se retrouve pour la programmation du cinéma Marcel Pagnol d'Aigues-Mortes de ce lundi 13 et mardi 14 juillet. Et à l'affiche, nous retrouvons Devient Génial.
2: Mathias est prof et vient d'obtenir sa mutation. À peine arrivé, on lui apprend que sa classe d'allemand va fermer, faute d'inscrits. Il organise alors un voyage en Allemagne pour motiver les adolescents à choisir la langue.
1: Devient Génial, c'est donc lundi à 18h30 et mardi à 20h30. On a également La Bataille de Gaulle, J'écris ton nom.
2: Juin 1940, la France s'effondre et signe l'armistice. Au milieu du chaos, un homme refuse de céder. Seul contre tous, ce général inconnu va sauver ce qu'il reste d'un rêve, la liberté.
1: La Bataille de Gaulle, J'écris ton nom, c'est donc mardi à 17h30. Et puis on termine avec Des mignons et des monstres, lundi à 16h30 en séance Ciné Babies, et Les caprices de l'enfant roi, lundi à 20h30. N'oubliez pas que vous pouvez obtenir votre parking gratuit grâce au cinéma. Pour cela, garez-vous sur les parkings P2, P3, P4 ou P5 et vous présentez votre ticket de parking directement au cinéma. Merci beaucoup Camille.
2: Merci Tom, à bientôt.
1: À bientôt.
3: Hey Lily, raconte-nous.

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2: Dans votre agenda de ce lundi 13 juillet, voici les rendez-vous qui animeront votre soirée à la veille de la fête nationale. Au Gros du Roi, l'amicale des sapeurs-pompiers vous attend sur le parvis Jean Balladur de 19h à minuit pour leur traditionnel bal. Dans une ambiance festive au bord de l'eau, cette soirée conviviale, ouverte à tous les âges, sera rythmée par la présence de DJ, de performeurs et d'un show enflammé. Vous pourrez également profiter de la restauration et des boissons proposées sur place pour célébrer ensemble, en famille ou entre amis. Également à Nîmes, les arènes accueilleront à partir de 20h30 un concert exceptionnel. La soirée débutera avec Louve, autrice, compositrice, interprète magnétique qui fusionne théâtre, danse et pop indie sur scène. Elle laissera ensuite la place à Lord, artiste incontournable et récompensé aux Grammy Awards. Avec plus de 18 milliards de streams à son actif, la chanteuse présentera son univers musical singulier, reconnu pour sa narration poétique et sa production minimaliste dans le cadre prestigieux de l'amphithéâtre romain. Dans le cadre du Festival de Nîmes, retrouvez donc à 20h30 en première partie Louvre et ensuite Lord. Et puis pour finir, à La Grande Motte, dans le cadre des spectacles en liberté, retrouvez à 18h au couchant le spectacle Pour en finir avec l'origine du monde. Porté par Charlotte et Raphaël, ce quatrième et ultime volet clôture une recherche artistique initiée en 2020 sur la thématique de la parentalité. En quittant le théâtre documentaire pour explorer les prairies cosmiques de l'inconscient, les autrices proposent une création entre rêverie, fête cauchemardesque et tentative de libération face aux injonctions sociales. Le spectacle en liberté pour en finir avec l'origine du monde, c'est donc à retrouver ce lundi à 18h au couchant, et vous pouvez retrouver d'autres dates notamment sur le site de l'office de tourisme de la ville de La Grande Motte. Très bonne soirée à vous et très bonne sortie.
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